0: Des vagues de chaleur un été, de tous les records dans l'hémisphère nord, avec toujours ce feu géant au Canada, en Colombie-Britannique, où des dizaines de milliers de personnes ont dû quitter leur habitation ces derniers jours. Les températures vont continuer de monter en Europe, notamment en France, où s'aggrave aussi la sécheresse. Les deux tiers des nappes phréatiques présentent des niveaux sous les normales. S'est inquiété hier le Bureau de recherche géologique et minière. Ces phénomènes sont aggravés notamment par le réchauffement climatique d'origine humaine. Et ce réchauffement climatique contribue aussi à accélérer la désertification de la Libye. Le pays a perdu 6% de sa surface de bois, de forêt en 25 ans. C'est le résultat d'une étude de la plateforme Global Nature Watch qui publie des données sur les forêts et les espaces verts à travers le monde. Et dans ce pays déjà peu boisé, Ouda Ibrahim, les forêts continuent donc de perdre du terrain.
1: Paradoxalement, c'est la plus belle région de la Libye et la plus verte, El Jabal al-Akhdar, qui se place selon l'étude à la tête des régions déboisées en Libye durant ces 25 dernières années. Cette région a perdu 65% de sa couverture arborée, l'équivalent de 250 hectares, ce qui représente le deux tiers de la superficie de l'espace vert du pays. Cette région est suivie en seconde position par la région fertile et très cultivée d'Al-Marj, qui a perdu 43 hectares de son espace vert. Rien qu'en 2025, environ 36 hectares de forêts naturelles ont été érodés, indique l'étude, alors que les experts pointent plusieurs responsables de cette situation. L'absence de stratégie globale pour réduire la dégradation continue des espaces verts, le feu qui a ravagé des milliers d'hectares et le manque de moyens pour lutter contre les incendies. Ces experts soulignent que plus de la moitié de la perte de végétation enregistrée est directement attribuable aux activités de déforestation et à l'étalement urbain, ainsi qu'à l'activité humaine non régulée qui entrave la capacité de la nature à se régénérer.
0: Ouda Ibrahim pour refermer ce journal 10h10 à Paris. À suivre, appel sur l'actualité avec vous Amélie Beaucourt.
2: Merci Marion, bonne journée sur RFI.
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0: Bonjour à toutes et à tous, bienvenue dans Appel sur l'actualité. Dans 30 minutes, vos réactions sur la progression d'Ebola en République démocratique du Congo. 4000 cas ont été enregistrés et 1850 décès. Cette 17e épidémie est désormais la plus importante que le pays ait connue. 5 provinces touchées à l'est de la RDC et Kinshasa pour le moment épargnée d'après les autorités. Mais jusqu'à quand? Le 5 août dernier, un bateau naviguant sur le fleuve Congo en direction de la capitale a été intercepté après la détection d'un cas suspect. 4 jours sous surveillance avant que l'embarcation ne puisse continuer sa route. Aucun lien finalement avec Ebola n'a pu être déterminé, mais la crainte de voir la maladie se rapprocher de la capitale pousse les autorités à systématiser les contrôles des voies fluviales 65 km en amont de Kinshasa. Craignez-vous cette progression du virus? Comment cela affecte-t-il votre quotidien? Vos témoignages, vos inquiétudes nous intéressent et il n'est pas trop tard pour participer à l'émission. Le numéro du standard, c'est le 33 9 693 693 70. Mais tout de suite, vos questions à la rédaction de RFI. Bonjour Alceni.
7: Bonjour Amélie, bonjour à tous.
0: Vous nous appelez de Monrovia. Alceni, vous avez des questions sur Israël, on vous écoute.
7: Oui, Benjamin Netanyahu a rejeté le plan pour Gaza présenté par Donald Trump. J'ai deux questions. La première, est-ce que ce refus peut avoir un lien avec les prochaines élections législatives en octobre?
0: Alors, annonce faite effectivement dimanche par le Premier ministre israélien. Il refuse le document présenté en juillet par le Conseil de paix de Donald Trump. Et pour vous répondre, nous sommes en ligne avec Frédéric Misselin, envoyé spécial permanente de RFI à Jérusalem. Bonjour Frédéric.
8: Bonjour Amélie, bonjour Alceni.
0: Alors est-ce qu'il faut voir un lien entre ce

0: refus et les prochaines élections législatives en Israël?
1: Eh bien, effectivement, il y a un lien. Le Premier ministre israélien voudrait bien satisfaire des demandes contradictoires. D'une part, celle de sa base électorale de droite et de ses alliés d'extrême droite. Et d'autre part, les exigences du président Trump. Vous l'avez dit, Benjamin Netanyahou a fini par rejeter officiellement dimanche ce plan en 15 points qui détaille la mise en œuvre de la deuxième phase du plan de paix initial. Vous savez, ce plan en 20 points signé l'année dernière et qui lui reste valable. Donc Israël laisse planer les ambiguïtés. Les Israéliens vont voter le 27 octobre prochain pour la première fois depuis le massacre perpétré par le Hamas le 7 octobre 2023. Benjamin Netanyahou axe sa campagne électorale sur la communication autour des différentes guerres menées par son gouvernement depuis, mais il ne peut se prévaloir d'aucune victoire claire aujourd'hui. Donc il ne veut pas apparaître comme obéissant aux ordres de Donald Trump. Et préfère se présenter aux élections comme le seul rempart, entre guillemets, contre le mouvement armé palestinien.
0: Le Hamas, donc, qui lui a accepté le plan en 15 points et donc le principe d'un désarmement.
1: Oui, une promesse à laquelle les Israéliens ne croient pas. Donc Benjamin Netanyahou dit Israël se retirera de la ligne jaune qui délimite donc la zone que l'armée israélienne occupe. Un retrait uniquement après un désarmement complet. La bande de Gaza est aujourd'hui très largement détruite en conséquence de l'offensive israélienne. D'après les spécialistes que j'ai pu interroger, la position de Netanyahou avait été anticipée par le Hamas. Si le mouvement armé se dit « Ok, nous... »
2: En tenant tête à Donald Trump, sur ce dossier, est-ce qu'Israël ne risque pas ?
1: Donald Trump a été interrogé la nuit dernière à ce sujet par un journaliste et sa réponse a été « Avec Benjamin Netanyahou, notre relation est très bonne ». Donc officiellement, pas de conséquences. En même temps, Donald Trump a toujours dit « Israël devra se retirer de la bande de Gaza lorsque le désarmement du Hamas sera complet ». Donc il y a quand même un certain alignement avec le Premier ministre israélien qui, lui, a longtemps mis en avant ses relations étroites avec Donald Trump. Alors Benjamin Netanyahou sait qu'il ne peut pas se permettre de se fâcher avec le président américain, lequel est aujourd'hui davantage préoccupé par l'Iran que par Gaza. Et puis, il y a l'intransigeance des discours israéliens et la réalité sur le terrain. Le quotidien Maariv explique ce matin que les militaires ont reçu l'ordre depuis le 3 août de retenir le feu, d'arrêter les assassinats ciblés contre les membres du Hamas. Le journal Le Guardian assure lui que des bases pour accueillir des troupes de la future force internationale de stabilisation sont en construction dans la bande de Gaza. Et le Times of Israel évoque des travaux de reconstruction à Rafah.
0: Alseni, est-ce que ça répond à vos questions?
2: Oui, merci. Bonne journée à vous.
0: Bonne journée, Alseni. Frédéric Misselin, merci beaucoup.
1: Merci, au revoir.
0: Bonne journée à vous à Jérusalem. Et on va partir tout de suite pour l'Elouma en Guinée. Un pacte de défense mutuelle conclu donc le 7 août dernier à la Mecque. Est-ce qu'on peut le comparer, comme le demande Ibrahima, à la stratégie de défense collective mise en place par l'article 5 de l'OTAN?
3: Ça peut y ressembler. Alors d'abord, il faut rappeler que le pacte tripartite, en fait, est un prolongement d'un accord de défense préexistant entre l'Arabie Saoudite et le Pakistan qui avait été signé le 17 septembre 2025. Et donc, qui était déjà le noyau dur de ce qui est aujourd'hui élargi à la Turquie. Et donc, trois pays très importants dans la région. Et quand on parle effectivement de pacte, alors c'est présenté comme un pacte défensif. Il y a évidemment un affichage délibérément modéré. Mais effectivement, il y a la question de la similitude avec l'OTAN, dont la Turquie est par ailleurs membre, puisque le ministre des Affaires étrangères pakistanais, Mohamed Ishaqdar, a dit que toute attaque armée contre l'un des signataires sera considérée comme une attaque contre tous. Ça renvoie à ce qu'on appelle la fameuse... l'article 5 de l'OTAN, la fameuse clause mousquetaire, si un pays est attaqué, tous les autres sont concernés par l'attaque en question. Donc oui, il y a des similitudes, même s'il faut se garder de considérer que c'est la même chose, d'abord parce qu'il s'agit que de trois pays, et puis mais effectivement ça renvoie à l'esprit de l'OTAN d'ailleurs, qui est présentée elle-même comme une alliance défensive et non pas offensive.
0: Est-ce que l'Iran doit se sentir visé par cet accord qui a été conclu entre ces trois puissances?
3: Alors, ce qui est intéressant, c'est que les commentaires à Téhéran sont très différents en fonction des sensibilités, justement, plus ou moins modérées au sein du régime iranien. C'est officiellement, les Iraniens considèrent que c'est la marque d'un affaiblissement de la présence américaine, puisque ce serait un substitut à une dissuasion américaine dévaluée du point de vue de Téhéran.

0: Mais en même temps, il y a bien la conscience que c'est pour parer à des menaces visant potentiellement l'Arabie Saoudite, et en l'occurrence, évidemment, compte tenu de ce qui vient de se passer, ça concerne de toute façon en creux ce qui est perçu comme une menace, voire un danger iranien. Donc il y a effectivement une rhétorique très, on va dire, consensuelle et modérée en insistant sur le caractère défensif, mais ça ne trompe personne. La preuve en est, c'est qu'il y a aujourd'hui d'ores et déjà 8000 soldats pakistanais qui sont sur le sol saoudien pour assurer sa défense, avec une douzaine d'avions de chasse et des batteries antimissiles, pour parer justement, pour pallier des menaces émanant de l'Iran, justement. Donc on voit qu'il y a une ambiguïté, évidemment, sur la présentation de l'accord en question.
1: Oui, on va retrouver Messi Fidèle à Lubumbashi. Bonjour Messi Fidèle.
2: Bonjour Amélie, bonjour Stéphane Genette.
1: Alors vous avez des questions qui concernent la France. On vous écoute pour la première.
2: Oui, exactement.
1: Allez-y.
2: Oui. À la porte de la présidentielle en France, l'exécutif travaille sur un projet de financement collectif des banques aux candidats. J'aimerais savoir en quoi consiste concrètement ce projet d'abord.
1: Alors je vais reformuler juste votre question parce que la ligne n'est pas excellente pour le moment. Donc à l'approche de l'élection présidentielle en France, l'exécutif, vous avez dit, travaille sur un projet de financement collectif des banques aux candidats. En quoi consiste concrètement ce projet? Et donc vous le savez déjà, Stéphane Bonnest du service économie de RFI est avec nous en studio pour vous répondre. Bonjour Stéphane.
3: Bonjour Monsieur Fidèle, bonjour Amélie.
1: Alors qu'est-ce que ce projet de financement collectif des campagnes des candidats, qu'est-ce que c'est que ce,
3: Pour
1: ce projet?
3: Pour payer une campagne présidentielle, il faut beaucoup d'argent, ça coûte cher. Donc l'idée, c'est de répondre à une difficulté qui revient finalement à chaque scrutin présidentiel. C'est l'avance de plusieurs millions d'euros pour financer la campagne des candidats. Mais voilà, Messi Fidèle l'a compris, certaines banques sont réticentes à leur prêter de l'argent à ces candidats. Donc le projet du gouvernement et de l'exécutif, c'est de créer un pool, un rassemblement de banques, une sorte de financement collectif. Chacun met un peu d'argent au panier, les banques prêtent ensemble à tout le monde plutôt qu'une seule banque prête à un candidat. Le risque, donc, comme ça, il est partagé. Et derrière ce rassemblement de banques, il y a un garant qui n'est pas n'importe qui, ce serait l'État, qui couvrerait une partie des pertes éventuelles si un candidat ne pouvait pas rembourser son emprunt. L'intérêt pour les banques, il est clair, il est évident, c'est qu'elles mutualisent ce risque, elles évitent aussi, en termes d'image, qu'une seule banque soit identifiée comme soutien, entre guillemets, de tel en tel candidat, puisqu'il le finance. Donc ça répond donc à deux risques. Le risque financier, on l'a compris, le risque d'image. Mais attention, voilà, ce n'est qu'une piste de travail qui a été évoquée ces dernières semaines durant l'été. Piste de travail qui est suivie et observée de très près, notamment par les grandes banques. Le Crédit Mutuel, c'est la grande banque qui a pris la parole sur le sujet, qui indique qu'elle ne participerait pas sans une garantie claire et explicite de l'État. Bon, voilà, c'est clair. Donc l'idée, donc, pourrait évoluer dans les prochains mois.
1: Messi Fidèle, vous aviez une deuxième question.
2: Il est utile de savoir pourquoi les banques sont-elles utiles et puissantes à financer les frais des campagnes des candidats.
1: Pourquoi ces banques, elles sont si réticentes, Stéphane Jonas?
3: Parce que prêter un candidat à la présidentielle, c'est spécial. Vous, quand vous allez à la banque et vous demandez de l'argent pour payer une maison, une voiture ou autre chose, le banquier vérifie si vous êtes capable de rembourser. Bon voilà, ça c'est clair. Quand vous êtes un candidat, c'est pas la même histoire, parce que l'idée, c'est que vous remboursez en fonction du score que vous avez fait au scrutin. Logiquement, c'est 5%. Donc il y a des risques pour les banques. On va les évoquer très rapidement. Il y a le risque électoral. On n'est pas sûr de faire 5% à la présidentielle.
1: On l'a vu. Ouais.
3: Voilà, par exemple, en 2022, juste dernier exemple, 2022, Valérie Pécresse, qui était la candidate de la droite républicaine, les Républicains, elle a fait 4,8% des voix. C'est pas 5%. Elle peut pas avoir un remboursement intégral de ses frais de campagne. Elle a dû faire un appel aux dons. Il y a un risque juridique, un risque judiciaire. Même si un candidat réalise un très bon score, parfois, il est obligé de ne pas rembourser. C'est le cas de Nicolas Sarkozy en 2012 qui a été condamné. Il y a le risque réputationnel, on l'a évoqué. L'image de soutenir tel ou tel parti, ça peut entacher l'image de la banque. Et si on regarde avec une focale un peu plus large, il y a un quatrième risque, c'est le risque d'ingérence. C'est finalement le plus intéressant, d'ingérence étrangère. Le Rassemblement National avait dû même se tourner vers une banque russe en 2014, vers une banque hongroise en 2022, faute de financement français, parce que les banques ne voulaient pas prêter au RN. Et le gouvernement, justement, veut éviter que cette situation précise ne se reproduise. Donc l'équation, Amélie, Messi Fidèle, elle est assez simple. C'est de permettre aux candidats de financer leur campagne, évidemment.

0: évidemment, sans pour autant faire porter tout le risque aux banques et surtout sans les pousser à dépendre de financements étrangers. Donc c'est à la fois une question évidemment financière, une question de pluralisme politique et surtout de souveraineté démocratique.
1: Merci Fidel, est-ce que ça répond à vos questions ?
2: 5 sur 5,
1: merci beaucoup Stéphane Genest d'avoir répondu aux questions de Messi Fidèle. Dernière question de cette première partie d'émission, on va partir à Abidjan cette fois. Marius Trésor, bonjour.
3: Bonjour Amélie. Bonjour à toutes les
1: Petites appels. Bonjour Marius Trésor, vous avez des questions vous sur la Russie, on vous écoute pour la première.
3: Oui, tout à fait. La première. En juillet, la Russie a été contrainte d'importer du carburant marocain après les attaques de l'Ukraine sur ses raffineries. Alors, paradoxalement, comment un grand pays producteur et exportateur de pétrole comme la Russie se trouve-t-il en pénurie d'essence au point d'en devoir en acheter au Maroc?
1: Alors, pour vous répondre, nous sommes en ligne avec Ulrich Bouna. Bonjour Ulrich.
4: Bonjour.
1: Vous êtes analyste géopolitique et chercheur associé à Eurocréative. Qu'est-ce qui explique donc que la Russie doive se fournir en carburant auprès d'autres pays, et là en l'occurrence auprès du Maroc ?
4: La raison, elle est assez claire. Ce sont les frappes ukrainiennes sur les raffineries qui ont provoqué des pénuries de carburant en Russie. On estime que ces frappes ont détruit ou endommagé en tous les cas au moins 40% des capacités de production d'essence de la Russie. Ça va prendre plusieurs semaines, voire plusieurs mois de reconstruire, de réhabiliter toutes les raffineries qui ont été touchées, sachant qu'il y a des frappes qui continuent pas plus tard que la nuit dernière. Donc dans ce cadre-là, pour éviter des pénuries trop importantes, la Russie a décidé effectivement d'importer du pétrole, enfin de l'essence plutôt, pardon. Et donc elle l'a fait depuis plusieurs pays, depuis la Chine, depuis l'Inde, depuis le Kazakhstan, depuis le Bélarus, et effectivement une cargaison depuis le Maroc, avec cette espèce d'ironie mordante qu'il est probable qu'une partie de l'essence importée du Maroc soit du pétrole qui a été envoyé depuis la Russie au Maroc pour être raffiné.
1: Comment est-ce qu'elle choisit les pays partenaires avec lesquels elle traite pour ce carburant ?
4: Je pense qu'il y a deux choses. Il y a déjà des continuités territoriales qui permettent d'importer plus facilement. C'est le cas du Kazakhstan, c'est le cas du Bélarus. Il y a déjà des pipelines en place. Donc ça, c'est un premier point. Elle semble aussi s'adresser visiblement à des pays auxquels elle vend du pétrole brut. C'est sans doute plus simple pour éviter les sanctions. Donc c'est la raison aussi pour laquelle elle fait appel à la Chine, au Maroc, à l'Inde. L'Inde notamment, qui est l'un des plus importants importateurs de pétrole brut russe. Donc voilà, j'ai l'impression que c'est un espèce de mélange entre continuité, enfin, entre proximité territoriale, mise en place, enfin, existence, préexistence de schémas d'exportation de pétrole brut et bien évidemment capacité de raffinage dans le pays concerné.
1: Marius Trésor, vous aviez une deuxième question pour Ulrich Bouna.
3: Oui, la seconde et la dernière. Le Maroc est un partenaire proche des États-Unis. Comment Washington perçoit cette vente de carburant à Moscou en pleine guerre?
1: Alors effectivement, le Maroc est un des partenaires des États-Unis. Est-ce que Washington voit ça d'un mauvais œil, le fait que le Maroc traite avec Moscou?
4: Très franchement, je pense pas, parce que déjà on n'est pas sur des quantités énormes, parce qu'en plus de ça, il n'y a pas de sanctions qui empêchent la vente de pétrole à la Russie. Il y a des sanctions extrêmement, enfin, en tout cas des barrières pour la vente du pétrole brut de la Russie, mais il n'y a pas de sanctions sur le fait que la Russie achète de l'essence, simplement parce que je pense que ça n'avait jamais été envisagé auparavant, donc il n'y a pas de mise en place de système de contrôle de ce genre de choses. Mais c'est surtout qu'après, j'ai envie de dire que on est un petit peu sur de la réelle politique. Concrètement, le partenariat entre le Maroc et les États-Unis, c'est un partenariat sécuritaire sur l'antiterrorisme, c'est un partenariat stratégique sur justement des positionnements méditerranéens par rapport au Moyen-Orient et au Proche-Orient. Et donc effectivement, dans ce cadre-là, je pense que les Américains, ça les intéresse pas trop de voir ce genre de choses. Si effectivement les volumes étaient amenés à grimper en flèche, là, effectivement, ça pourrait peut-être poser une question du Maroc vis-à-vis des États-Unis, mais pas que, hein, vis-à-vis aussi de l'Europe. Ça reste quand même un partenaire stratégique d'un certain nombre de pays européens. Mais en revanche, non, pour l'instant, il n'y a vraiment pas de tension sur le sujet. À mon avis, le pays qui pourrait peut-être le plus éventuellement subir des représailles si jamais les Américains décidaient véritablement de mettre des sanctions sur le pétrole américain, ce serait l'Inde, qui elle, pour le coup, est un véritable importateur extrêmement important du pétrole brut russe et qui exporte énormément d'essence vers la Russie.
1: Marius Trésor, est-ce que ça répond à vos questions ?
3: Oui, merci. Merci Amélie, merci à nos spécialistes et merci aux techniciens qui ont facilité la liaison.
1: Merci, on vous remercie vous d'avoir participé à l'émission et puis on vous souhaite une bonne journée à Abidjan et à toutes celles et ceux qui nous écoutent. Ulrich Bouna, merci beaucoup d'avoir
4: merci
1: répondu
4: à
1: la question de Marius Trésor. Bonne journée à vous aussi. On va se retrouver dans 10 minutes, un peu plus de 10 minutes pour la suite d'Appels sur l'actualité. Au programme, quelles sont vos inquiétudes sur la progression d'Ebola en RDC? Appelez-nous pour participer à l'émission. Le numéro du standard, c'est le 339 693 693 70. Ce sera donc juste après le journal sur RFI.

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3: h30 à Paris, 8h30 en temps universel. 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Le journal tout de suite avec vous, Xavier Besson. Bonjour Xavier.
4: Bonjour Amélie, bonjour à tous. À la une ce matin, le Mali, compte rendu d'audience dans un instant. Au nouveau procès qui a débuté hier, des militants Rasbat et Rose Vichère, jugés pour leurs propos considérés comme défavorables à la junte au pouvoir à Bamako. Dans ce journal également, la Mauritanie, reportage à Nouakchott, comment la capitale mauritanienne fait-elle face à ses problèmes d'insalubrité. Tous les inconvénients sans les bénéfices, reportage dans la région minière de Zambie, où les habitants subissent la pollution, mais tardent à percevoir les effets du développement économique qui leur a été promis. Enfin, nous serons à Lubumbashi avec les vendeurs du grand marché de la ville, forcés de déménager avant la fin du mois et très remontés, vous l'entendrez. Ils ont déjà été condamnés à de la prison ferme au Mali. Le célèbre chroniqueur Rasbat et la militante Rose Vichère sont de retour devant un tribunal. En l'occurrence, depuis hier, la cour d'appel de Bamako, qui les juge pour plusieurs chefs d'inculpation, dont association de malfaiteurs, atteinte au crédit de l'État. Après des propos perçus de manière négative par la junte au pouvoir à Bamako, compte rendu de la première journée du procès avec Serge Daniel.
5: À la barre, Youssouf Abadjili dit Rasbat écoute silencieux le président du tribunal. Reconnaissez-vous les faits d'association de malfaiteurs et d'atteinte au crédit de l'État qui vous sont reprochés? Le chroniqueur politique sur une radio-télévision privée locale répond « Non ». Physiquement, il a plutôt maigri, mais le ton reste ferme après 3 ans de détention préventive. À ses côtés, une autre prévenue, l'activiste malienne plus connue par le surnom de Rose. Dans ses sorties sur les réseaux sociaux, elle dénonce la vie chère au Mali. Mon but était d'avertir les autorités sur la hausse des prix des produits de première nécessité, a-t-elle déclaré à la barre pour se défendre. Rasbat l'ayant dans le passé à 2 reprises invité à ses émissions, la cour a tenté de démontrer que les 2 prévenus étaient en association pour renverser les institutions de la République. Pour déstabiliser. La défense a protesté avant d'exiger l'annulation dans la procédure des audios présentés comme éléments de preuve contre le chroniqueur et l'activiste. À la fin de l'audience, dans la cour du tribunal, Rasbat a été porté en triomphe par ses partisans qui scandaient notamment « Libérer Rasbat ». Le point levé, il a remercié le public.
4: Serge Daniel, en Tanzanie, c'est un procès qui reprend et l'opposant Tundu Lissu estime que l'accusation retarde volontairement les procédures pour le maintenir en détention. Propos tenu hier à la reprise donc de son procès après 5 mois d'interruption, le temps d'une décision de justice connexe. Tundu Lissu, c'est le principal opposant à la présidente Samia Suluhu Hassan. Il avait été arrêté en avril 2025 après avoir exigé une réforme du système électoral et menacé sinon d'empêcher par la confrontation les élections présidentielles et législatives qui se sont tenues au mois d'octobre. C'est un défi auquel toutes les villes sont confrontées, celui de la gestion des ordures, celui de la salubrité publique. Comment la capitale de la Mauritanie s'y prend-elle? Reportage à Nouakchott de notre correspondant Moussa Oumar Bari.
6: Ici, nous sommes dans la commune de Riyad, un quartier de Nouakchott. Zainab bint Ibrahim balaye à la main de bon matin. Derrière elle, les déchets tels que les sacs de plastique, des eaux usées et des dunes d'ordures qui bordent la rue.
7: Les déchets nous fatiguent trop. Les gens viennent tous les jours pour verser leurs ordures. Nous souffrons énormément de cette situation au sein de ce quartier. Cependant, chaque jour, je mobilise mes forces. Parfois même, je tente de brûler ces ordures, mais malheureusement, le phénomène persiste. Des fois, les chariots empirent les choses en versant leurs propres ordures ici. Et quand tu t'y opposes, finalement, tu reçois les insultes de ces derniers.
6: Un peu plus loin, nous croisons Kalidoussi en chemin. Il affiche son inquiétude face à cette insalubrité persistante et plaide pour une meilleure gestion des ordures dans la ville de Nouakchott.
8: Les gens jettent leurs ordures partout. Il va falloir que les gens se mobilisent pour qu'il y ait une sensibilisation de la population pour éviter ce phénomène. Parce que beaucoup d'ordures amènent des maladies. Ça peut amener le paludisme avec la multiplication des moustiques. Donc la population invite les autorités à leur donner un coup de main pour éviter ce fléau.
6: Pour freiner cette insalubrité dans la capitale, le ministre de l'Intérieur, Mohamed Ahmed Oul Mohamed Lamine, exige un plan d'action de la part d'Arma, une société marocaine chargée du nettoyage des ordures en Mauritanie. Moussa Oumar Bari, Nouakchott, RFI.
4: Dans l'actualité des pays africains, ce matin également l'Éthiopie, alors que l'on craint une reprise des hostilités à grande ampleur dans la région septentrionale du Tigré, 4 ans après la fin de la guerre qui a opposé les forces tigréennes au gouvernement central d'Addis Abeba. Ce matin, les Tigréens accusent le gouvernement éthiopien d'avoir mené des frappes de drones hier dans le sud de la région, étant rappelé qu'au début du mois, les troupes des deux camps se sont affrontées pour la deuxième fois depuis le début de l'année. Une situation de cette région du Tigré que l'on a évoquée avec notre invité Afrique ce matin, le chercheur René Lefort. Un entretien à réécouter sur RFI.fr. RFI 10h35 à Lusaka. Nous sommes en Zambie à quelques jours des élections générales. Après-demain, jeudi, les Zambiens sont appelés à choisir leur président et leurs députés. Et ce matin, on s'intéresse à la région de la Copper Belt au nord du pays, à la frontière avec la RDC. C'est là que se trouvent d'immenses réserves de cuivre et d'autres minerais, région stratégique donc. Et le président sortant, Hakainde Hichilema, candidat à sa propre succession, a promis de tripler la production de cuivre pour renflouer les caisses d'un État déclaré en faillite il y a 5 ans. Mais sur place, les retombées économiques se font attendre, alors que la pollution, elle, est bien là. Reportage d'Igor Strauss.
0: C'est ici à Tchingola que la pollution des mines est la plus importante. Je crois que c'est le pire endroit de Zambie tant la pollution est répandue.
9: Eugène Moulanga de la Fondation Caritas Zambie est dépité. L'extraction minière a provoqué des pollutions massives. L'eau, l'air, le sol sont contaminés aux métaux lourds avec des conséquences terribles pour les habitants de la région. Félix Chipoya est le directeur de l'Alliance Territoriale du district de Kitwe.
10: Quand un sol est contaminé, il faut utiliser plus d'engrais. Or, ces engrais sont de plus en plus chers et les petits producteurs ne peuvent pas les acheter. Et tout ça pourquoi ? Parce que les sols sont pollués.
9: L'eau du robinet n'est plus potable, les problèmes de santé se multiplient, entraînant des dépenses supplémentaires pour une population déjà très pauvre qui ne bénéficie pas des retombées économiques de l'exploitation minière. Félix Chipoya.
10: Le premier objectif des investisseurs, c'est de faire des profits. Mais de la même façon qu'ils font des profits, nous aussi, les Zambiens, nous devons en tirer des bénéfices. Avoir un gagne-pain, des terres cultivables, des emplois. Si les gens restent dans la pauvreté, ce n'est pas du développement.
9: Pour Félix Chipoya, il est temps de taxer les compagnies minières pour que les habitants de la Copper Belt profitent enfin des richesses de leur sous-sol.
4: Un reportage d'Igor Strauss dans le nord de la Zambie. Pas de sécurité, pas d'impôts. Voilà ce que dit en substance la société civile de Mambasa dans la province de l'Ituri, dans l'est de la République démocratique du Congo. Territoire en proie aux violences toutes les semaines. Des hommes du groupe armé ADF, ils ont tué par exemple plus de 200 civils depuis le début de l'année. La société civile locale donc appelle à une journée ville morte demain et à l'incivisme fiscal pour les 6 prochains mois. La RDC également, avec les derniers chiffres de l'épidémie de fièvre Ebola, au total désormais dans 5 provinces et en particulier notamment dans celle de l'Ituri, 4294 cas confirmés pour 1960 décès d'après le ministère de la Santé. Vous en discutez dans un peu plus d'une minute avec Amélie Beaucourt. Mais avant cela, nous allons à Lubumbashi, la grande ville du sud de la République démocratique du Congo, où le marché Mzekabila, le plus grand marché de la ville, va entamer à la fin du mois, normalement, d'importants travaux de rénovation. Conséquence, les plus de 10 000 vendeurs du marché doivent se relocaliser et le faire avant le 20 août. Une décision que beaucoup contestent. Sur place, Denise Maéo.
11: Au marché Mzekabila du centre-ville de Lubumbashi, la tension est palpable. Certains vendeurs sont prêts à s'en prendre à tous ceux qui viennent leur parler du projet de rénovation du marché. Janine, une vendeuse de la friperie, nous parle discrètement.
12: On nous demande de partir d'ici avant le 20 août. Nous ne savons pas où aller. Nous avons les larmes aux yeux. Certains ont déjà commencé à évacuer leurs marchandises.
11: À quelques mètres, une autre dame qui vend des robes veut encore y croire.
13: Ce ne sera pas si simple de nous faire partir. Nous avons dit au gouverneur qu'il construise d'abord le nouveau marché ailleurs avant de détruire celui-ci. Nous ne partirons pas.
11: D'autres demandent un délai plus long pour qu'il prépare la rentrée scolaire prévue début septembre. Paul, un vendeur de poissons, se dit désespéré.
14: On est face à une situation complexe. Je dois vendre à n'importe quel prix pourvu que je récupère un peu d'argent.
11: Ce lundi, la mairie de Lubumbashi a rappelé aux vendeurs qu'ils doivent partir avant le 20 août tout en indiquant 4 marchés des communes où ils seront momentanément installés. D'après le gouvernement provincial, une infrastructure de 3 niveaux dotée d'un parking va remplacer l'ancien marché vieux de plus de 20 ans et dont la capacité ne répond plus à la demande. Denise Mayo, Lubumbashi, RFI.
4: À Lubumbashi, il est 10h40, c'est à vous, Amélie Beaucourt.
3: Merci Xavier, prochain rendez-vous avec l'actualité africaine. Afrique Midi, à 12h30, temps universel, 14h30, à Paris.
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3: Bienvenue à toutes celles et ceux qui nous rejoignent sur RFI, deuxième partie d'appel sur l'actualité tout de suite. On va prendre la direction de la République démocratique du Congo où l'épidémie d'Ebola continue de progresser. Plus de 1900 décès. Plus de 4000 cas enregistrés depuis la résurgence du virus Bundibugyo il y a 3 mois. Sont touchées 5 provinces à l'est, l'Ituri, le nord et le sud Kivu, le Haut-Uele et la Tchopo. Pas de circulation du virus à Kinshasa pour le moment, mais jusqu'à quand sera-t-elle épargnée? Les voies fluviales qui mènent à la capitale sont désormais sous étroite surveillance. Des contrôles sont systématisés 65 km en amont depuis l'interception la semaine dernière d'un bateau sur lequel voyageait un cas suspect, un passager présentant les symptômes d'Ebola, débarqué puis décédé dans la Mangala. Avec beaucoup de questions, la personne a été inhumée avant que des tests puissent être réalisés. Le lien avec Ebola n'a donc pas pu être prouvé et les potentiels cas contacts toujours à bord du bateau ont été immobilisés avant de pouvoir repartir 4 jours plus tard en direction de l'agglomération quinoise après des tests négatifs au virus. Mais de quoi créer quelques inquiétudes dans la capitale face à la menace d'une épidémie qui pourrait se rapprocher à grands pas. C'est ce qui vous a fait réagir ces derniers jours et on peut lire dans les commentaires que vous avez laissés sur nos réseaux sociaux que la perception de l'épidémie est vraiment différente à l'Est et partout ailleurs en RDC. Alors redoutez-vous cette progression du virus? Est-ce que l'épidémie affecte votre quotidien? Y a-t-il au contraire un relâchement de la vigilance? Que faire de plus pour lutter contre sa propagation? On attend toujours vos témoignages au standard. Le numéro, c'est le 339 693 693 70. Et on vous retrouve à Kinshasa, Léonard. Bonjour.
15: Bonjour Amélie, bonjour à tous les auditeurs des RFI.
3: Léonard, vous êtes vous-même médecin généraliste. Un premier mot peut-être déjà sur ce contrôle des bateaux qu'on a mis en place. Est-ce que vous, c'est quelque chose qui vous rassure?
15: Oui, un petit peu rassurant parce qu'il faut au niveau des frontières arriver à contenir tous les bateaux, toutes les embarcations présentant des cas suspects, ce qui est une bonne chose. Mais le problème maintenant, c'est au niveau des structures sanitaires sur place à Kinshasa. C'est vrai qu'au-delà des affiches que nous voyons devant des bâtiments, je ne vois pas beaucoup de mesures pour pouvoir prendre de cas suspects en charge immédiatement au cas où quelques cas venaient à se présenter, ce qui est tout de même inquiétant. D'autant plus que l'agglomération de Kinshasa, c'est quand même une mégalopole assez densément peuplée quand même, ce qui nous inquiète à ce niveau-là. Mais je voudrais quand même placer un mot par rapport à l'évolution de l'épidémie à l'Est, si vous me permettez. Oui, en début d'épidémie, nous étions beaucoup plus optimistes vu l'expérience qu'a la RDC dans la gestion des autres épidémies. Avec l'Institut national de recherche biomédicale, chapeauté par le professeur William Bay. Mais par la suite, quand même, l'évolution de l'épidémie nous a inquiétés, avec le décès de plusieurs personnes parmi le personnel soignant, ce qui n'est pas de nature à rassurer même la population touchée par ce virus. Et aujourd'hui, il y a plus de 4000 cas, ce qui atteint quand même des chiffres assez alarmants et inquiétants, et je pense que l'OMS devrait s'impliquer davantage dans l'apport en termes de dans l'appui en termes de logistique. J'ai vu également une mobilisation du côté de l'Ouganda qui a mobilisé des médecins qui ont été ramenés sur le site des centres de traitement et autres. C'est des mesures à encourager, mais je crois que l'on devrait doubler de plus en plus de vigilance, procéder à beaucoup de plaidoyers en vue d'une grande mobilisation de ressources parce qu'on sent que sur terrain, même certains confrères qui sont dans des zones touchées par le virus s'inquiètent beaucoup du point de vue même rémunération, ce qui n'est pas
13: Oui, avec des personnels, avec des personnels de santé, vous l'avez souligné, qui sont en première ligne. Je me permets de vous poser juste une question très rapidement concernant la stratégie vaccinale. Alors, on sait pour l'instant que deux vaccins sont en phase 1 de leur essai clinique, donc pas disponibles en tout cas avant plusieurs mois, mais qu'en attendant, l'OMS a recommandé d'utiliser des doses d'Ervebo, donc le vaccin qui protégeait contre la souche Zaïre, pour voir si elle permettrait une protection aussi contre la souche Bundimugyo. Qu'est-ce que vous en pensez, vous?
15: Je crois que c'est une solution un peu palliative, hein. C'est de l'expérimentation parce que l'OMS a encouragé à procéder à des vaccinations avec les vaccins dont vous avez fait mention tout à l'heure. C'est quand même pour voir si, dans quelle mesure on pourrait protéger plus de monde et essayer de contenir l'épidémie. C'est une bonne chose, c'est une mesure palliative en attendant de pouvoir trouver un vaccin qui fonctionne plus efficace. Parce qu'on est en pleine épidémie qui progresse à grands pas. On ne peut pas croiser les bras et ne pas chercher d'autres alternatives.
13: Léonard, je vous remercie beaucoup de nous avoir appelé et d'avoir partagé votre avis précieux de médecin généraliste sur Ebola. Merci beaucoup et bonne journée à vous à Kinshasa. On va rester dans la capitale avec Willy qui est au standard. Bonjour Willy.
16: Bonjour et bonjour à tous les auditeurs de RFI.
13: Donc vous, Willy, vous habitez Kinshasa. J'ai une question pour vous concernant la préparation de la ville. Est-ce que vous avez l'impression que les habitants, en tout cas, ont conscience de la progression rapide du virus? Et est-ce que il vous semble que la ville est prête?
16: C'est d'ailleurs ça ma peur, parce que malgré que le virus est en train de prendre de plus en plus d'ampleur, très dangereuse, mais ici dans la ville, apparemment, les habitants, ils ont peur. Mais les efforts ne sont pas visibles, en fait, du côté notamment du gouvernement. Parce que si vous circulez dans la ville ici, vous ne verrez pas un dispositif de contrôle sanitaire qui donne vraiment l'assurance qu'il y a une maladie et que la population devrait être éveillée pour lutter ou soit échapper à cette maladie.
13: Vous, est-ce que dans votre quotidien, Willy, vous êtes impacté, affecté par cette épidémie? Est-ce que vous vous retenez de faire certains déplacements, par exemple, ou est-ce que ça vous limite, vous, ou alors vous continuez à vivre normalement?
16: Non, nous vivons normalement. Nous vivons normalement. On ne voit pas une certaine mobilisation du côté du gouvernement pour la vie de Kinshasa. Parce que je vous rappelle que même là où la maladie est actuellement très répandue, ils se sont rendus compte des mois après. C'est ça la peur que nous avons aussi ici à Kinshasa. Il n'y a pas de dispositif sanitaire mis en place dans presque tous les points chauds, là où il y a des circulations, dans des services publics par exemple. On se limite à nous annoncer des chiffres, à nous dire que la maladie elle est en train de se répandre, mais il n'y a pas, comme mon prédécesseur l'a dit, une certaine prise de position qui contraigne en fait la population à prendre vraiment conscience que la maladie elle est dangereuse.
13: Il faudrait que les autorités s'engagent plus pour que la population soit forcée d'être vigilante, parce que ça vient pas c'est pas forcément une évidence pour tout le monde, si je comprends bien. Je vous remercie Willy, je suis désolée, il y a du monde au standard, alors on va passer la parole à un autre habitant de Kinshasa. Monulf, vous êtes là?
17: Oui, je suis là, madame.
13: Bonjour, Monulf. Merci beaucoup d'avoir appelé appel sur l'actualité. Vous vouliez réagir, vous, par rapport à ces contrôles des voies fluviales dont on parlait. Vous pensez que c'est une mesure qui ne va pas être efficace?
17: Oui, effectivement, parce que plusieurs fois, nos autorités ont pris la décision d'interdire de navigation de nuit. Mais ça n'a toujours pas été respecté, simplement par ceux qui ont des bateaux, qui ont des embarcations qu'on appelle ici chez nous baleinières, c'est-à-dire des bois, donc des embarcations faites en bois. Et mm-hmm. ce sont ces embarcations-là qui transportent beaucoup plus de gens. Et puisqu'ils savent que dans chaque poste de contrôle, malgré qu'on leur a interdit de ne pas faire de navigation de nuit parce qu'ils savent, ils n'ont pas de, je sais pas moi, de murs justement pour les phares, pour leur permettre de pouvoir naviguer. Et puis, qu'est-ce qu'ils font? Peut-être partir de nuit. Et quand ils le font de nuit, ils arrivent là où il y a le poste, ils coupent carrément le moteur. Il passe, et puis une fois au-delà, il continue la navigation.
13: Donc il déjoue les contrôles en passant de nuit, c'est ça?
17: Effectivement. Même s'il y a ces contrôles-là, il ne faut pas oublier qu'il y a aussi le problème de corruption, parce que certains commissaires fluviaux qui sont là à certains des postes ne sont pas maîtrisés. Donc ils ne vivent que sur le dos de ce qu'ils font là, c'est-à-dire de ces responsables des embarcations. Alors c'est ça que nous créons, parce qu'il peut faire des nuits pour arriver ici à Kinshasa. C'est ce qu'il faut faire. Parce que moi, je ne crois même pas à ce que le ministre a dit. Non, on a pris des dispositions. Mais ceux qui vont prendre, par exemple, du côté du Congo-Brazzaville, on ne va pas aller les contrôler là-bas, mais ils peuvent contourner le pass du côté du Congo-Brazzaville pour sortir de Kinshasa. Vous voyez un peu ce que ça fait? Ça nous fait mal. Nous avons peur, trop peur. Parce que plusieurs fois, les naufrages et les... qu'on a connu avec les morts d'hommes sur dans nos rivières et le fleuve, c'est toujours le manque de respect des décisions prises par l'autorité. Et puis, il n'y a pas de suivi vraiment, parce qu'on devrait doter plutôt la force navale des moyens pour faire la patrouille sur le fleuve. Comme ça, ça allait dissuader certaines personnes.
13: Donc, si voilà. Je comprends bien, cette opération, elle ne peut fonctionner que si elle est vraiment assidue, et donc si on déjoue aussi les problèmes de corruption dont vous parliez, et puis si ce sont des contrôles sérieux qui continuent aussi la nuit. Je vous remercie beaucoup, Monulf, de nous avoir relayé votre crainte. On va rester à Kinshasa pour retrouver Placide. Bonjour Placide.
18: Oui, bonjour.
13: Vous êtes en ce moment même à Kinshasa, mais ce n'est pas là que vous vivez. Hein. Vous vivez à Bukavu, à l'est, donc vous avez un bon œil, disons, pour comparer la situation dans la capitale et puis dans l'est, qui est assez gravement touchée par l'épidémie.
18: Effectivement, la situation est diamétralement opposée. Hein. Quand vous voyez ce que les gens prennent comme disposition pour faire face à cette maladie à l'est du pays, c'est vraiment aux antipodes de ce que nous sommes en train d'observer ici à Kinshasa. À Goma, par exemple, vous allez vous rendre compte que la population est de plus en plus consciente de l'existence de la maladie. À Bukavu, oui, effectivement, vous pouvez vous rendre compte également que la population est quand même informé que la maladie existe. Mais ici, à Kinshasa, bon, c'est un conglomérat, je dirais un conglomérat de personnes sans conscience. Les gens sont dans ce qu'ils font. Il n'y a pas de suivi. La prise de conscience est quasiment inexistante. Et je dirais même que toutes les mesures que les autorités sont en train de prendre, à mon humble avis, ce sont des mesures purement cosmétiques. Cosmétiques, pourquoi? Parce que les mesures qui sont prises ne sont pas suivies des faits. Et en tout cas, il n'y a pas d'observance stricte pour voir est-ce que les mesures qui ont été prises, elles sont véritablement respectées. Est-ce que la population n'est-elle pas en train de naviguer dans des suppositions comme quoi la maladie serait montée dans des laboratoires au niveau de l'Occident et qu'on saurait que donc il y a que ça. La situation n'est même pas comparable avec celle que nous traversons à l'est du pays.
13: Donc c'est même pas uniquement un manque de vigilance de la part de la population, c'est qu'il y a certaines personnes qui ne croient tout simplement pas en l'existence d'Ebola, ou en tout cas qui pensent que c'est une maladie qui a été fabriquée toute pièce, c'est ça que vous nous dites?
18: Oui, tout à fait. D'ailleurs, il y a, comme je l'avais dit tantôt dans l'autre émission, qu'il y a des pasteurs qui font croire que ce sont les signes, les signes annonciateurs de la fin de ce monde, que le monde est sur le point de connaître l'effet cataclysmique. Alors, ces différentes maladies qui arrivent, il n'y a que la solution divine. Donc, il faut tout simplement prier, tout mettre entre les mains de Dieu. Dans l'entretemps, les églises font endormir la population, et que donc, la conscience, parce que avant toute chose, prendre conscience de l'existence de la maladie, c'est déjà un pas, je veux dire, pour chercher comment
13: Comment la combattre et puis comment organiser la prévention, tout à fait. Je vous remercie beaucoup Placide et on va interroger quelqu'un qui est aussi au standard, c'est Jonas qui est aussi dans le même cas de figure que vous, qui ne vit pas à Kinshasa, qui vit à Kisangani cette fois, mais qui est de passage à Kinshasa. Bonjour Jonas.
19: Bonjour madame, bonjour à tous les auditeurs.
13: Bonjour Jonas, vous aviez justement peut-être une suggestion que vous nous avez fait au standard et qui rejoint un petit peu ce qu'a dit Placide par rapport au pasteur qui relaierait en tout cas des messages qui n'encouragent pas tellement à la vigilance. Vous pensez-vous que l'Église justement peut jouer un rôle ?
19: Effectivement madame, moi je suis d'avis avec ce qui venait de dire mon prédécesseur. Ce qui est vrai au Congo, s'il faut vraiment aller dans le sens de sensibilisation, l'Église a un rôle très à jouer parce que l'Église ressemble beaucoup de gens, surtout le dimanche, parce qu'il y en a, il y a beaucoup d'Églises.
13: Donc elle pourrait profiter de cette audience pour faire passer des messages, c'est ce que vous nous dites.
19: Oui, faire passer des messages. Si jamais ils étaient aussi, et les pasteurs, bien informés que réellement la maladie existe. Le grand souci, c'est que est-ce que les pasteurs là reconnaissent l'existence de cette maladie? Ils cherchent à mystifier la maladie, que la maladie n'existe pas. C'est une maladie montée à toutes pièces. C'est une maladie qui annonce la venue du Messie. C'est une maladie qui est faite pour faire gagner les gens de l'argent. Donc, c'est ça. Donc, à principe, les gouvernements ou les autorités sanitaires devraient aussi commencer à convaincre d'abord les pasteurs, convaincre les opinions pour que ces pasteurs-là puissent faire passer les messages. Ici au Congo, quand on dit quelque chose, étant un pasteur, les bergers, il est beaucoup plus écouté que même si vous ou même une autorité vient dire le message. Donc, le gouvernement ne peut pas négliger cette affaire de choses.
13: Ne peut pas négliger le rôle que pourrait jouer l'Église dans l'accompagnement.
19: Effectivement.
13: Merci beaucoup, Jonas. Merci beaucoup de nous avoir appelés. Je vais passer la parole à Nestor qui nous appelle de Bounia. Bonjour, Nestor.
20: Bonjour, madame Émilie, et bonjour à tous les auditeurs de RFI.
13: Vous nous appelez donc de Bounia en Ituri, qui est l'un des épicentres de l'épidémie. Comment ça se passe à Bounia de votre côté?
20: Ça se passe plus ou moins bien par rapport au début de l'épidémie. En tout cas, ces derniers temps, on sent quand même des avancées importantes dans la riposte contre Ebola.
13: Nestor, je suis désolée, je suis obligée de vous couper parce que la ligne n'est pas très bonne. On va peut-être essayer de vous rappeler. En attendant, nous sommes avec David. Bonjour David.
21: Oui, bonjour, auditeurs de Radio du Monde.
13: David, vous êtes à Goma, dans une région qui est aussi touchée par l'épidémie. Comment ça se passe de votre côté?
21: Non, plus ou moins mieux ces derniers temps, car le Rwanda a ouvert la frontière, donc on peut tranquillement sortir, quand même voyager, même si le retour devient compliqué. Mm-hmm. Mais du côté de l'Ouganda, c'est toujours, c'est toujours fermé. Mais au niveau de Goma, pas de nouveaux cas, du moins durant les deux derniers mois. Bon, officiellement, bien sûr, mais on ne sait pas peut-être qu'il y a des cas qui se cachent parce que la psychose circule encore dans la tête de certaines populations. Donc, on est là, on observe dans l'espoir que l'épidémie sera endiguée.
13: On a entendu les précédents auditeurs qui vivaient à Kinshasa dire que dans la capitale, il y avait très très peu de vigilance par rapport à l'épidémie. Comment ça se passe à Goma? On n'est plus du tout à ce stade-là.
21: La vigilance, je dirais que elle a été juste depuis l'épidémie. Hein. Mais actuellement, je crois que l'engouement, il y en a partout, que vous soyez au marché, que vous soyez dans le débit de poissons, que vous soyez dans les transports en commun, partout c'est du monde et il n'y a pas de mesure barrière et tout ce qui va avec. Je pense que c'est Dieu nous protège, hein. Le reste, en tout cas, on ne dirait pas qu'il y a des mesures concrètes qui sont prises, que ce soit pour les zones gouvernementales, Beni, Abouya, Ituri, que ce soit pour les zones sous contrôle actuellement des actuelles autorités. Bon, on est là, on observe.
3: Mais je vous remercie beaucoup, David, de nous avoir appelé, puis de nous avoir fait un petit point sur comment ça se passait à Goma. Je vais juste vous lire un petit dernier commentaire d'auditeur avant de rendre l'antenne. Un de nos auditeurs qui rappelle que le seul traitement efficace reste la prise en charge médicale précoce en centre de santé. Dès l'apparition des premiers symptômes, n'hésitez pas à vous rendre au centre de santé le plus proche. L'émission touche à sa fin. Merci à toute l'équipe. Valentine Lemaire, Chloé Gomez, Maëlle Viguerard, Amandine Houry, ni Nathalie Chouvet et Fouque Foller aux réseaux sociaux et à la technique Théo Redeuil et Benoît Vandenbroek. Dans quelques instants, un nouveau journal sur RFI suivi de Priorité Santé, une rediffusion ce mardi de l'émission sur les affections bucco-dentaires. À demain, même heure sur RFI.
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3: À Paris, 9h en temps universel. Merci d'être à l'écoute de RFI. Tout de suite, un nouveau journal avec Candice Mazotomazic. Bonjour Candice.
22: Bonjour Amélie, bonjour à toutes et à tous. À la une de cette édition, la course contre la montre en Colombie, au lendemain du puissant tremblement de terre. Les secours mobilisés pour retrouver sous les décombres des survivants, au moins 132 personnes ont péri dans ce séisme dont le bilan risque encore de grimper. Nous serons sur place dès le début de ce journal. Tester de nouvelles technologies et mieux coordonner les services de sécurité, c'est ce que proposent les autorités allemandes pour lutter contre les menaces hybrides provenant la plupart du temps de Russie, désinformation, espionnage ou encore survol suspect de drones. Ils ont fait de longues études, sont surdiplômés et travaillent souvent à des postes qui ne sont pas à la hauteur de leurs compétences. Les jeunes marocains au cœur d'une étude de la Banque mondiale, explication à venir. Et puis des Français arnaqués en Thaïlande, on leur propose des vacances tout frais payés en échange d'une valise à ramener en Europe. Pensant récupérer des smartphones, certains sont piégés et finissent par transporter de la drogue. Des secours à pied d'œuvre et la crainte d'un bilan encore plus lourd. En Colombie, la recherche de survivants se poursuit au lendemain du puissant séisme qui a secoué la région du Chocó à l'ouest du pays. Le tremblement de terre de magnitude 7,4 a fait 132 morts et plus de 570 blessés. C'est ce que rapporte le dernier décompte des autorités locales qui ont décrété l'état d'urgence. Le nouveau président, Abelardo de la Espriella, s'est rendu sur place à Quibdó, tout près de l'épicentre. Il y a présenté les premières mesures pour venir en aide aux sinistrés. À Medellín, le point sur la situation avec notre correspondante Najel Benrabah.
23: Le président a annoncé des aides financières pour les victimes qui ont tout perdu, en créant notamment une subvention d'aide à la location. Elle doit permettre aux victimes de se reloger le temps des travaux de reconstruction des logements affectés par le séisme. Des équipes de secours sont arrivées de plusieurs villes colombiennes et des collectes de dons s'organisent dans tout le pays. L'aide vient aussi de l'étranger. Les États-Unis ont débloqué 15,5 millions de dollars pour les abris d'urgence, la nourriture et l'évaluation des dégâts. Le gouvernement colombien a réagi très vite. Le président Abelardo de la Espriella a envoyé des soldats sur place dès les premières heures et s'est lui-même rendu dans plusieurs villes touchées. Pompiers et engins de chantier étaient déjà là quelques heures après le séisme pour faciliter les recherches. Même si tout le monde a en tête les images du récent séisme au Venezuela, la situation ici est différente. La réaction du gouvernement a été plus rapide et les dégâts ne sont pas de la même ampleur. La magnitude était presque la même, mais les secousses étaient beaucoup plus profondes en Colombie, environ 100 km contre une vingtaine au Venezuela. Najel Benrabah, Medellín, RFI.
22: Et de son côté, l'Union européenne a annoncé avoir mobilisé son service satellitaire Copernicus pour faciliter les opérations de secours. Des missiles balistiques nord-coréens utilisés pour frapper l'Ukraine, c'est ce que son président Volodymyr Zelensky affirme ce matin sur X. Selon lui, l'armée russe aurait utilisé cette nuit ses engins pour attaquer Zaporijja, grande ville du sud du territoire où au moins 6 personnes ont été tuées depuis le début de la guerre en 2022. Pyongyang a envoyé en Russie des milliers de soldats combattre aux côtés des troupes du Kremlin. Le Kremlin, régulièrement accusé par plusieurs pays européens de mener une campagne de désinformation à leur encontre. C'est notamment le cas de l'Allemagne qui se voit aussi confrontée à de l'espionnage ou encore des survols suspects de drones. La semaine dernière encore, deux incidents au-dessus d'un aéroport et d'une base militaire ont relancé le débat sur le danger que représentent les survols. De quoi pousser les autorités à annoncer de nouvelles mesures. RFI à Berlin avec Pascal Thibault.
0: L'Allemagne a eu beaucoup de chance. D'après la presse, le drone chargé d'explosifs retrouvé la semaine dernière à l'aéroport de Leipzig avait heurté une aile d'un des appareils Antonov ukrainiens présents depuis le début de la guerre sur le site. Seul un problème de détonateur aurait évité le pire puisque le carburant des avions est stocké dans leurs ailes. L'enquête sur cette menace d'une nouvelle qualité est en cours. Les autorités s'activent par ailleurs pour renforcer la protection contre ces dangers. Berlin va doubler les effectifs de son unité anti-drone qui passera de 130 à 300 personnes sur 8 sites au lieu de 4 aujourd'hui. La semaine prochaine, un nouveau centre pour développer et tester des technologies en ce domaine sera inauguré. L'infrastructure technique pour lutter contre des drones dangereux doit être améliorée dans les grands aéroports. Des responsables politiques proposent des modifications législatives pour rendre la lutte contre cette menace plus efficace. D'aucuns suggèrent de mettre fin à la séparation très stricte des compétences en Allemagne entre l'armée chargée d'intervention à l'étranger et la police. Pascal Thibault, Berlin RFI.
22: En Syrie, le président déchu Bachar el-Assad condamné à la peine de mort par contumace pour crimes de guerre et crimes contre l'humanité lors du conflit déclenché en 2011. Le jugement a été rendu aujourd'hui par les autorités de transition. Et puis eux, cela faisait des années justement qu'ils attendaient de pouvoir rentrer chez eux contraints à l'exil par cette guerre civile. Mais de nouvelles violences ont entravé leur chemin. Les Kurdes syriens de retour à Ras al-Ain, territoire du nord-est de la Syrie. Depuis hier, ils sont des centaines à prendre la route, mais des attaques de groupes armés ont conduit les autorités locales à suspendre leur voyage. Plusieurs blessés ont été recensés parmi ces déplacés autorisés à retrouver leur domicile depuis janvier, et ce dans le cadre d'un accord signé entre les Kurdes syriens et le pouvoir central pour l'intégration dans l'État des institutions de l'administration autonome. C'est un constat établi dans plusieurs pays africains mais aussi européens, celui de la surqualification des jeunes. Illustration dans ce journal au Maroc, où selon un rapport de la Banque mondiale consacré à la croissance et aux perspectives de l'emploi, ils sont de plus en plus nombreux à occuper des emplois qui ne correspondent pas à leur niveau d'études. Les précisions avec François Hume, Ferkatachi.
6: Selon ce rapport de la Banque mondiale, 43% des diplômés de l'enseignement supérieur, âgés de 25 à 34 ans, exercent un métier dont le niveau de qualification ne correspond pas à leur formation. Une surqualification qui peut créer un sentiment de frustration au sein de la jeunesse, une difficulté qui était notamment pointée par les manifestants du mouvement Gen Z.

0: Nous sommes au port de Progreso, dans l'état du Yucatan, au sud du Mexique. Les derniers préparatifs sont en train d'être achevés sur ce petit port, où il n'y a pas beaucoup d'activité. Les membres de la flottille s'apprêtent à charger le bateau qui s'appelle Maguro, sous le regard un peu surpris des passants.
1: Nous allons d'abord faire une conférence de presse.
2: C'est bon ? Allez. Je m'appelle Patricia Luevano, je fais partie du comité de pilotage de la flottille Global Sumud et je vais vous parler un peu de cette initiative. Lorsque nous avons appris l'organisation de la flottille Nuestra America à destination de Cuba, en raison du blocus extrêmement brutal imposé par les États-Unis à l'île, nous nous sommes mobilisés sans tarder. Nous avons lancé un appel à la collecte de denrées alimentaires et de fonds afin de pouvoir venir en aide à nos frères et sœurs de Cuba.
3: Je m'appelle Nicole León Avilés et j'étais chargée de l'organisation de la mise à disposition et de l'aide humanitaire. Sans aucun doute, trouver des bateaux a été l'une des choses les plus difficiles. Non pas parce qu'il n'y en a pas, comme vous le voyez, il y en a beaucoup, mais le problème, c'est que les gens ont peur de louer des bateaux par crainte de représailles de la part du pouvoir, de l'impérialisme que nous combattons lors de cette mission. Mais nous y sommes parvenus. Nous avons un grand bateau qui part d'ici et deux voiliers qui partent d'Isla Mujeres. Et donc, nous vaincrons.
4: Je m'appelle Eduardo Fernandez Tavares et je suis membre du comité de Morena dans l'État de Mexico, ainsi que membre du Front National pour la Défense de la Souveraineté. Le mouvement de régénération nationale Morena est depuis 2018 le parti au pouvoir dans le pays. Le premier des trois camions vient d'arriver. Ils font partie des 30 tonnes en provenance du Mexique. N'oubliez pas que ce camion est chargé de haricots, de lentilles, de sucre, de soupe, de vélos, de matériel médical, de denrées alimentaires, de serviettes hygiéniques, de conserves, de haricots, entre autres.
0: Une fois le premier camion arrivé, les membres de la flottille se mettent allègrement au travail pour charger le bateau qui a été rebaptisé Grandma 2.0. Thiago Avila, un militant brésilien, tête d'affiche de cette équipe, nous explique pourquoi.
5: Vous savez, les navires ont un nom technique et ce nom ne peut pas être modifié pour des raisons administratives, d'autant que nous devons prendre la mer rapidement. Le nom de ce bateau sert à rappeler qu'il y a près de 70 ans, un bateau très spécial a quitté le Mexique avec à son bord 82 Cubains et un Argentin dans le but de mener une révolution à Cuba. Ce bateau s'appelait le Granma. C'est avec beaucoup d'affection que nous, les personnes qui avons préparé le bateau, avons pensé qu'il lui ressemblait physiquement, mais aussi qu'il reprenait le sens général d'un processus populaire de mobilisation qui résiste à un empire et à la colonisation. C'est ainsi que ce bateau a été baptisé Granma 2. Ça veut dire la grand-mère en anglais.
0: Le soleil est en train de se coucher, le port s'est quasiment vidé de ses employés, il ne reste plus que les membres de la flottille et quelques pêcheurs. Sur le bateau Granma 2.0, l'ambiance est toujours très enthousiaste, très joyeuse. Donc pour l'instant, le départ est retardé.
5: Nous sommes actuellement au port de Progreso, à Mérida, et nous nous apprêtons à partir pour Cuba avec 14 tonnes de denrées alimentaires et de médicaments, 73 grands panneaux solaires, ainsi que 10 vélos, un générateur électrique et beaucoup, beaucoup de solidarité. Nous sommes ici 32 personnes venues de nombreux pays différents, convaincues que la solidarité ne peut être entravée et que les plans de Trump visant à étrangler Cuba ne fonctionnent pas, car Cuba n'est pas seul.
0: Le bateau a été décoré aux couleurs du mouvement de l'internationaliste. Donc, par exemple, il y a plusieurs drapeaux de Cuba, une grande bannière qui dit « Let Cuba live ».

0: une référence au mouvement du 26 juillet, qui est donc une référence directe à la révolution cubaine, un drapeau palestinien et d'autres banderoles qui présentent un petit peu le mouvement. Et nous attendons le feu vert des autorités portuaires pour pouvoir partir. La traversée va durer entre 72 et 82 heures, soit entre 3 et 4 jours. Aujourd'hui, tout le monde se montre beaucoup plus concentré. Il y a quand même des enjeux, il faut arriver à temps. Ces derniers mois, l'administration américaine de Donald Trump a bombardé de nombreux bateaux de pêche dans les mers des Caraïbes, mais également dans le Pacifique. Donc il y a une petite crainte quand même que cette embarcation soit visée. Et c'est une réalité, c'est un enjeu de sécurité que les organisateurs de la flottille ont en tête, même si, a priori, les risques sont faibles.
1: Nous avons le plaisir de vous annoncer que le gouvernement mexicain a mis à notre disposition sa marine et un navire militaire pour nous accompagner tout au long de notre périple.
0: Est-ce que vous pouvez vous présenter?
2: Je m'appelle Alejandra Chavira et je fais partie de la flottille Sumud.
0: On est en train de s'éloigner des côtes du Yucatan. Qu'est-ce que ça vous inspire?
2: Eh bien, en vérité, c'est un sentiment de joie très profond, de grand bonheur, car nous avons réussi ce miracle, partir à temps, même si cela nous a demandé beaucoup d'efforts. Je pense que cela en demande encore plus au peuple cubain, et je suis très contente et très heureuse à l'idée d'arriver là-bas et de pouvoir apporter notre petite contribution.
0: On est en pleine mer et le bateau est à l'arrêt pour un problème de batterie. Il est 8h du matin, une partie des gens est en train de dormir. Les membres de l'équipage tentent de régler cette histoire de batterie et le bateau tangue énormément, donc c'est un peu difficile là.
3: Qu'est-ce que tu penses qui est le mieux? Est-ce qu'on se connecte au moteur ou est-ce qu'on se connecte à l'autre batterie?
4: J'ai juste besoin de connaître le numéro.
3: Les numéros, ok. Alors, les numéros de cette batterie.
5: Je m'appelle Thiago Avila. Je suis un internationaliste et un écologiste brésilien âgé de 39 ans. Je suis l'un des coordinateurs de la flottille Global Sumud et du convoi Nuestra America.
0: Et comment se passe la traversée pour le moment?
5: Eh bien, comme pour bon nombre de nos missions, par exemple lorsque nous avons tenté de briser le siège de Gaza, nous devons toujours composer avec des bateaux qui ne sont pas vraiment neufs, ce qui fait que les problèmes techniques sont systématiques. Donald Trump pense que le monde lui appartient, qu'il gouverne le monde. Nous devons lui montrer que ce n'est pas le cas, que les peuples libres n'accepteront jamais ses nouvelles idées coloniales, sa doctrine Monroe 2.0, ni la perte de liberté. Nous voulons être libres, nous voulons vivre dans la souveraineté, l'autodétermination, nous voulons avoir le droit de vivre en paix, nous voulons avoir la vie que tout le monde devrait connaître, faite de bonheur, de joie, d'amour et de coopération au sein de nos communautés.
0: Est-ce que vous avez essuyé des critiques qui vous accuseraient de faire le jeu des autorités cubaines qui ne sont pas réputées pour leur grande ouverture, disons?
5: Oui, Bazar.
4: Nos actions de solidarité sont fondées sur le principe selon lequel tout problème interne auquel un pays peut être confronté vaut mieux qu'une intervention impérialiste étrangère.

0: Il est 9h30 du matin, c'est le troisième jour de navigation.
1: Je retrouve Nicole Léon à la poupe, surmontée d'une épaisse bâche.
2: Troisième jour de navigation, la mer nous est favorable, car il n'y a pas eu trop de houle. Nous avons le vent en poupe et nous avons vraiment hâte d'arriver. Nous nous organisons pour établir les tours de cuisine et de ménage, ce qui est extrêmement important sur un bateau. Et puis, nous avons hâte d'arriver et de découvrir comment vit le peuple cubain.
1: Il y a justement Umberto Cerruti, membre de l'organisation de coopération italienne ACE, qui s'emploie à couper des pommes. Derrière lui, une partie des volontaires se repose. Certains souffrent toujours du mal de mer.
3: Nous sommes en train de préparer une salade de fruits. Très simple, juste avec des pommes et des oranges. Mais bon, ce sera le dessert. Avant cela, nous préparons des œufs brouillés avec des oignons et une... Comment ça s'appelle déjà ? Une saucisse. Comme une saucisse. Saucisse, oignons, œufs et dessert aux fruits.
1: Un peu plus loin, assise sur un matelas humide, Martina arbore un t-shirt Cubano Esta Sola, une casquette révolutionnaire, kaki avec une étoile rouge ainsi qu'un kéfier. Elle a posé le drapeau Let Cuba Breathe sur l'un des mâts. Elle est partie sauver Cuba.
4: Est-ce que vous pouvez nous raconter un petit peu l'histoire de votre engagement politique, de votre militantisme ?
5: Chez ICS, nous sommes un groupe d'amis qui nous sommes engagés en politique depuis notre plus jeune âge. C'est ainsi que nous avons lancé de nombreuses initiatives. Nous avons donc toujours eu un engagement politique. Et il y a environ 15 ans, nous avons commencé à travailler avec Cuba sur des échanges culturels et des projets de collaboration, ce qui a renforcé notre engagement envers l'île. Et bien sûr, pour une raison politique, les luttes de la Palestine et de Cuba se ressemblent beaucoup et nous les soutenons toutes les deux.
4: Et la prochaine fois, vous y allez en avion ?
5: Oui. Je pense que je ne vais pas remonter sur un bateau de sitôt, au moins pour les 6 prochains mois.
6: Nunca más.
7: Para llegar a Cuba. Para llegar a Cuba se necesita ir a bordo del gran mar.
1: Celui que l'on entend chanter, c'est Manuel Varese, un doctorant mexicain qui se décrit comme un militant pour la vie. Avec sa petite moustache, sa casquette kaki, son foulard autour du cou, il ne cesse de mettre l'ambiance sur le bateau avec ses chansons révolutionnaires.
8: Les temps changent. Aujourd'hui, nous sommes très motivés et très solidaires et nous allons mettre en place ce type de route. Nous espérons pouvoir en organiser beaucoup d'autres à l'avenir.
9: J'ai l'impression qu'il y a quand même une partie importante de la population qui plébiscite, qui espère un changement sans forcément aller jusqu'à espérer une intervention militaire américaine. Les aspirations d'une partie de la population cubaine sont plutôt aux antipodes du message général de cette flottille. Comment est-ce qu'on gère ça ?
10: Yo no conozco un pueblo.
8: Je ne connais aucun peuple qui applaudisse une invasion ou qui se laisse envahir. Je ne connais aucun peuple qui dise « nous avons besoin d'une invasion ». Mais je parle du peuple, pas d'un secteur, car de nos jours, il est très facile de généraliser. Que veulent les Américains ? Mettre en place un Noboa, qui est le président d'Équateur, un pays qu'il a complètement détruit et qui est aujourd'hui l'un des plus dangereux du monde ? Ils veulent mettre en place un Milei, qui n'est qu'un misérable, qui s'en prend aux retraités, aux retraites et au peuple ? Ils veulent mettre en place un Bukele qui s'impose sur la question de la sécurité, ce qui est censé être sa plus grande réussite, mais à quel prix ? À avoir 80 000 détenus dans les prisons, soit près de 1% de la population, si je ne me trompe pas. En d'autres termes, c'est ça que veulent les États-Unis ? À Cuba, ça n'arrivera pas.
9: Nous sommes dans la cabine du capitaine à quelques heures d'arrivée. Même pas quelques heures, quelques minutes, on voit les côtes cubaines qui se dessinent sur la droite. Capitaine, comment s'est passée la traversée ?
11: C'était assez facile d'accès, nous avons eu du beau temps, la navigation s'est bien passée sans incident.
9: Il est presque 5 heures du matin et nous sommes en train d'arriver à La Havane, on voit les lumières au loin de la ville.
0: Nous sommes maintenant tous rassemblés sur le toit du Grand Mât, émerveillés par la vue quasi onirique de la capitale cubaine encore endormie. À mes côtés se tient Olivia Dinucci, ancienne Peace Corps et membre de Code Pink, une organisation américaine connue pour ses positions anti-guerre.
12: C'est une journée excitante, pleine d'impatience. Nous pouvons voir tout la Havane s'étendre devant nous et nous arrivons bientôt au port avec l'aide de l'équipage. Nous pouvons admirer toute la ligne d'horizon de la Havane, la ville et le soleil, le vent à gauche et la ville à droite. Il nous reste probablement encore une vingtaine de minutes sur l'eau. On dirait que la ville s'éveille. Je vois quelques voitures circuler.
13: Nous l'avons fait, camarade.
0: Nous sommes au terminal portuaire de La Havane, accueillis par des membres des différentes délégations internationales. Les volontaires de la flottille sont reçus avec déférence par le président de l'ICAP, l'Institut cubain d'amitié avec les peuples, ainsi que la gouverneure de La Havane.
14: Merci, merci. Mille fois merci. L'action de ses membres, et je cite, n'est pas seulement un simple transfert d'aide, elle revêt également une dimension politique et humaine. Surtout, elle renoue avec l'esprit d'engagement et de transformation incarné par Che Guevara, soit l'idée que la solidarité n'est pas seulement un discours, mais une pratique concrète, intrinsèque à l'être humain.
0: Donc là, nous retrouvons notre embarcation Granma 2.0 qui se trouve à l'est de la Havane. Le bateau est en train d'être déchargé. Il y a des équipes sur place cubaines qui sont en train de compter chaque caisse.
15: Nous séparons les emballages en papier hygiénique de ceux des lingettes humides.
0: Face à moi, Maïté Fernandez de l'ICAP veille à inventorier chaque produit. Est-ce que vous connaissez la destination finale de tous ces produits ?
15: D'après ce que je sais, ces denrées alimentaires sont acheminées vers un endroit précis. Il peut s'agir d'un foyer pour enfants privés de soutien familial, du domicile d'un grand-parent ou d'hôpitaux. Cependant, nous ne savons pas encore exactement où elles seront envoyées. Ils vont venir maintenant. Dans quelques instants, il n'y aura plus rien ici.
0: Les 14 tonnes d'aide transportées par le Grand Mât ont été acheminées à l'hôpital pédiatrique William Solers, mais des critiques ont émergé quant au manque de transparence liée à la distribution. Les informations précises quant au devenir des panneaux solaires ou le reste de l'aide n'ont toujours pas été communiquées près d'un mois après l'arrivée du Grand Mât. Quant à la majorité des volontaires de la flottille, ils sont partis pour une autre mission, cette fois-ci à destination de Gaza.
16: Une flottille pour Cuba, un grand reportage de Margot Davier, réalisation Steven Esli.
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20: 7 novembre 1919. La nuit vient à peine de tomber sur plusieurs grandes villes américaines que des coups frappés violemment aux portes réveillent des familles aux quatre coins du pays. À New York, Chicago ou encore à Philadelphie, des agents armés surgissent dans des immeubles ouvriers, arrêtent des hommes sans explication et fouillent sans ménagement les habitations. Ce qui motive ces opérations ? La crainte d'une insurrection communiste aux États-Unis. Le pays fait en effet face à une vague de grèves et d'attentats anarchistes, tandis que la montée du bolchevisme en Europe alimente les inquiétudes. partout. On arrête des personnes qui sont pour la plupart des immigrés russes, soupçonnés de sympathie anarchiste ou bolchévique. Deux mois plus tard, le 2 janvier 1920, une seconde vague policière vise plus de 30 villes simultanément. Cette fois, ce sont des milliers de syndicalistes, de militants ou de simples étrangers qui sont embarqués. L'Amérique, hantée par la révolution russe, veut croire qu'elle vient d'échapper à une insurrection. Mais bientôt, les premiers doutes émergent. Des erreurs sur l'identité des personnes arrêtées et des interpellations sans preuve ni procédure. Des perquisitions illégales, des violences et beaucoup d'innocents pris dans une mécanique aveugle. Des avocats de renom dénoncent alors publiquement les méthodes utilisées. Le procureur général, Mitchell Palmer, à l'origine de ces opérations, devient la cible de toutes les attaques et perd sa crédibilité dans l'opinion publique. Ses ambitions politiques sont réduites à néant et l'Amérique découvre que cette dérive arbitraire est simplement fondée sur la peur. Mais au cœur de ce scandale, un nom passe quasiment inaperçu. C'est celui du jeune chef de la General Intelligence Division. Officiellement chargé de surveiller les menaces radicales, la division est devenue l'outil central de cette chasse aux sorcières d'ampleur nationale. Et c'est son chef qui a organisé le fichage, supervisé les opérations, coordonné les équipes sur le terrain et soufflé au procureur Palmer les informations les plus alarmistes. Il n'a que 24 ans et vient tout juste d'entrer au ministère de la Justice. Pourtant, en moins de 2 ans, il est devenu l'artisan de l'une des plus vastes opérations répressives du pays. Son nom ne fait pas encore les gros titres des journaux, mais il va marquer le monde judiciaire et criminel pendant plus de 5 décennies. Cet homme, qui sera redouté de tous, s'appelle John Edgar Hoover. Et il est le futur chef du FBI. Je suis Stéphane Berthomé et je vous raconte les histoires les plus incroyables et insolites du monde criminel. Dans cet épisode, nous allons découvrir la vie, l'ascension et l'impact considérable qu'a eu J. Edgar Hoover sur la société américaine, un homme qui reste encore aujourd'hui l'un des directeurs les plus controversés de l'histoire du FBI. 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John Edgar Hoover voit le jour le 1er janvier 1895 à Washington DC, à quelques rues à peine du Capitole. Fils d'une famille de fonctionnaires modestes, il grandit dans un foyer dirigé par une mère rigide, d'origine germano-suisse, qui modèle son caractère et son ambition dès l'enfance. Son père, employé fédéral, sombre progressivement dans la maladie mentale et finit ses jours interné. Enfant, J. Edgar souffre de bégaiement. Pour le surmonter, il apprend à parler vite, très vite. Ce débit rapide deviendra sa marque, son signe distinctif dans les années à venir. À la Central High School de Washington, il brille par son talent oratoire. Il rejoint l'équipe de débat où il défend la peine de mort et s'oppose au droit de vote des femmes. En 1913, il est major de sa promotion et capitaine des cadets. Mais ses ambitions universitaires sont freinées par le manque de moyens financiers de sa famille. Il accepte alors un modeste poste de commis à la bibliothèque du Congrès. C'est un univers où tout peut être consigné, archivé et retrouvé. Cette obsession du détail, il ne la perdra jamais. Le soir, il suit des cours à l'université George Washington. Il obtient une licence de droit en 1916, puis un master en 1917. Cette même année, les États-Unis entrent dans la Première Guerre mondiale. Hoover échappe à la conscription. Il entre au ministère de la Justice grâce à l'intervention d'un oncle qui est juge. À 22 ans, il n'a jamais quitté Washington. Il n'a jamais combattu, ni connu l'étranger, ni même vraiment vécu en dehors du giron maternel. Il n'est alors qu'un simple greffier, et c'est dans les couloirs feutrés de son ministère qu'il fait une rencontre décisive, celle du procureur général A. Mitchell Palmer. Palmer nomme Hoover au poste d'adjoint spécial du procureur général, car il cherche quelqu'un qui partage sa vision anticommuniste et qui est capable d'organiser rapidement une action massive. Hoover, avec sa formation juridique, son efficacité reconnue et son conservatisme politique, correspond parfaitement au profil recherché. Ensemble, ils déclenchent une véritable tempête. Hoover est l'architecte de la mécanique répressive mise en place par le procureur contre le péril rouge, le communisme, tant craint à l'époque par les États-Unis. Et lorsque les méthodes utilisées sont dénoncées par des juristes, des élus et des intellectuels, le discrédit retombe sur Palmer qui voit sa carrière politique brisée. mais Hoover, lui, reste dans l'ombre. Et tandis que la General Intelligence Division est dissoute en 1921, Hoover est promu directeur adjoint du bureau d'investigation. Son sens de la méthode et son absence de scrupules font de lui un rouage parfait dans une machine qu'il rêve de diriger. L'occasion se présente en 1924 dans un contexte politique délétère. Le bureau d'investigation est mêlé à des scandales financiers et voit sa réputation s'effondrer. Le directeur du bureau, compromis par son réseau d'influence et ses accointances douteuses, est limogé. Le 10 mai 1924, Hoover est désigné directeur par intérim. Il n'a que 29 ans. Moins de 7 mois plus tard, il est confirmé dans le poste de directeur en titre, une fonction qu'il ne quittera plus jamais. Dès son entrée en poste, Hoover lance une réorganisation en profondeur. Le bureau était en proie à des problèmes de gestion importants, notamment une culture d'impunité où le favoritisme prévalait sur la compétence. Il impose l'ordre et la rigueur. Il renvoie sans hésitation les agents jugés corrompus, inefficaces ou trop liés à la politique. Il instaure des critères stricts de sélection. Les candidats doivent être diplômés en droit ou en comptabilité, avoir réussi des examens de moralité, des tests physiques et suivre une formation exigeante. Hoover façonne le service selon une vision toute personnelle, une institution blanche, masculine et disciplinée. Il renvoie immédiatement toutes les agentes féminines et interdit formellement leur recrutement. À ses yeux, les femmes sont plus utiles comme secrétaires que sur le terrain. Sa fidèle assistante, Helen Gandy, qui restera près de 50 ans à ses côtés, est l'unique exception féminine dans son cercle rapproché. Et Hoover manifeste la même hostilité envers les Afro-Américains. Aucun agent noir n'est admis et le bureau pratique une véritable discrimination structurelle. Hoover crée aussi une division d'identification centralisée qui développe un gigantesque fichier d'empreintes digitales, le plus vaste au monde. En 1932, il fonde le laboratoire technique, véritable centre d'analyse médico-légale dédié à l'étude des armes, des écritures et des indices biologiques. C'est au milieu des années 30 que le bureau devient le Bureau fédéral d'investigation, le FBI. Hoover impose un code moral rigoureux aux agents du FBI qui deviennent des figures presque mythologiques, des hommes intègres, sobres, célibataires, disciplinés et blancs. Des icônes forgées à l'image que Hoover se fait de l'Amérique. Il crée en 1935 l'Académie du FBI à Quantico pour former ses recrues, mais aussi pour infuser ses méthodes au sein des polices locales. Dans les années 1930, l'Amérique est en train de changer. La Grande Dépression ronge l'économie, la prohibition alimente un marché noir florissant et les figures du crime organisé deviennent des légendes. Dans les journaux, tout comme à la radio, des noms surgissent. John Dillinger, Bonnie and Clyde, Babyface Nelson, Machine Gun Kelly. Des criminels impitoyables, souvent meurtriers, et perçus par une partie du public comme des rebelles romantiques défiant un système injuste. Hoover, lui, y voit autre chose. Une opportunité d'obtenir de nouvelles prérogatives. En 1933, un événement sanglant servira de déclencheur. Le massacre de Kansas City. Lors d'un transfert de prisonniers, des gangsters ouvrent le feu, tuant plusieurs policiers et un agent du bureau. Le choc est national. Hoover saisit cette occasion pour obtenir ce qu'il réclame depuis des années. Certains crimes deviennent fédéraux et ses agents sont enfin autorisés à porter des armes et procéder à des arrestations sur tout le territoire américain. Le FBI, qui n'était qu'un simple bureau d'enquête, devient alors une véritable agence fédérale d'application de la loi, avec des pouvoirs plus étendus en matière d'enquête criminelle, de renseignement intérieur et de sécurité nationale. Hoover lance alors une campagne de communication d'une efficacité redoutable. Il crée les G-Men, ces agents du gouvernement, héroïsés, incorruptibles, formés selon des critères d'excellence. Ils deviennent les figures de proue d'une nouvelle croisade contre le banditisme. Entre 1933 et 1936, les succès s'enchaînent. George Machine Gun Kelly, un contrebandier devenu braqueur de banque, est capturé en septembre 1933. John Dillinger, ennemi public numéro 1, est abattu par les agents du FBI en juillet 1934 à Chicago. La même année, Babyface Nelson, qui a tué plusieurs agents du FBI, est tué lui aussi. En 1936, c'est au tour d'Elvin Karpis, dernier des grands chefs de gang, d'être arrêté à la Nouvelle-Orléans. Ces opérations ne sont pas toutes sans bavure. Des civils innocents sont tués ou blessés lors de ces interventions et des G-Men perdent la vie. La presse souligne certains de ses échecs, mais Hoover, habile, parvient à mettre les victoires de l'avant. Et pour demeurer le centre d'intérêt et le seul maître à bord, il marginalise les subalternes trop visibles, comme l'agent Melvin Purvis, pourtant chef de l'équipe qui a abattu Dillinger. Jaloux de sa popularité, Hoover l'écarte discrètement. En parallèle, il investit les médias. Il utilise le cinéma, la radio et la presse écrite pour imposer l'image d'un FBI moderne, efficace et implacable. Le FBI apparaît comme le rempart de l'ordre dans le pays et Hoover est désormais intouchable. Mais un nouveau front s'ouvre pour lui, celui de l'espionnage. L'Europe s'embrase, les régimes totalitaires montent en puissance et les États-Unis, encore officiellement neutres, commencent à se préparer à la Seconde Guerre mondiale. En 1939, le président Roosevelt prend une décision cruciale. Il confie à Hoover la responsabilité de l'ensemble des opérations de renseignement intérieur. Espion nazi, agent fasciste, cellule communiste, tout passe désormais par le FBI. Hoover s'empare avec enthousiasme de cette nouvelle mission. Pendant la Seconde Guerre mondiale, le FBI joue ainsi un rôle clé dans le contre-espionnage. En juin 1941, il démantèle le réseau Duquesne, une vaste organisation d'espionnage nazi active à New York où 33 agents sont arrêtés et condamnés. Un an plus tard, 8 saboteurs allemands débarquent sur les côtes américaines avec l'ordre de détruire des sites industriels. C'est l'opération Pastorius. L'un d'eux se rend aux autorités et livre ses complices. Hoover, maître de la mise en scène, transforme cette reddition volontaire en succès éclatant pour le FBI. La presse applaudit, l'image de l'agence sort encore renforcée. Le bureau collabore aussi avec les Britanniques dans des opérations qui contribuent directement à des victoires majeures. Les débarquements en Normandie, la campagne du Pacifique et la dissimulation du programme nucléaire surnommé « Projet Manhattan ». Mais derrière les succès spectaculaires, l'appareil mis en place par Hoover se dote aussi de méthodes plus sombres. Dès 1939, il constitue une liste secrète de personnes à interner en cas d'urgence nationale. Des ressortissants allemands et japonais, mais aussi des syndicalistes, des militants noirs, des communistes et même des pacifistes. Le fichier grossit et échappe à tout contrôle. Lorsque le ministre de la Justice tente d'imposer une supervision, Hoover change simplement le nom du programme et poursuit l'opération. Ce sera seulement en 1975, lors des travaux de la commission Church, que l'existence de cette liste sera révélée. En mai 1940, avec l'aval de Roosevelt, Hoover met en place un système d'écoute téléphonique illégal. Officiellement destiné à surveiller les ennemis de l'intérieur, ce programme déborde rapidement sur les syndicats, les associations antiracistes et les groupes de gauche. Des conversations sont enregistrées, puis détruites tous les 6 mois pour éviter toute traçabilité. À peine les cendres de la guerre refroidies, une nouvelle menace surgit, plus insidieuse, plus diffuse, et pour Hoover, plus utile encore, la guerre froide. Dès 1946, il s'impose comme l'un des principaux artisans de ce qui deviendra la deuxième peur rouge, celle du communisme. Il n'est plus question seulement de surveiller les espions. Il faut désormais identifier les ennemis de l'intérieur, les subversifs et les sympathisants, ceux dont la loyauté est jugée incertaine. Cette menace, Hoover va la façonner, l'amplifier, l'organiser. Et lorsqu'en 1946, Harry Truman, qui se méfie de l'appétit de pouvoir de Hoover, met fin aux opérations de renseignement extérieur du FBI, en confiant cette mission à la nouvelle CIA, Hoover, frustré, ne renonce pas. Dès l'année suivante, il rebondit. Le programme fédéral de loyauté lancé par Truman en 1947 offre au FBI une opportunité rêvée. Il s'agit de s'assurer de la loyauté des employés du gouvernement. Hoover récupère le contrôle des enquêtes de moralité et d'antécédents, accumulant des fichiers sur des milliers de citoyens, souvent sans preuve d'activité illégale. En 1946, avec l'autorisation du procureur général Tom C. Clark, il dresse une nouvelle liste noire, celle des Américains potentiellement déloyaux, des citoyens ordinaires, des employés de l'État, intellectuels, syndicalistes et artistes. Ils sont des milliers à être fichés à leur insu dans ce système opaque. Hoover prévoit même leur détention préventive en cas de crise nationale. En 1950, lorsque la guerre de Corée éclate, il franchit un seuil supplémentaire. Il adresse à la Maison-Blanche un plan détaillé, suspendre l'habeas corpus, soit annuler le contrôle des juges sur la légalité des détentions et des peines pour arrêter et interner plus de 12 000 citoyens américains considérés comme suspects. président Truman, pourtant favorable à une fermeté anticommuniste, rejette cependant le projet. Il comprend trop bien ce qu'il signifie, la légalisation de la surveillance d'État sans aucun contrôle. C'est dans ce contexte que le macartisme explose. Le sénateur Joseph McCarthy, figure brutale et démagogue, incarne le visage de cette nouvelle chasse aux sorcières, la croisade anticommuniste menée aux quatre coins du pays. Et l'architecte, en coulisses, c'est encore Hoover. Il alimente McCarthy en informations et c'est le FBI qui fournit les noms des suspects de communisme. Habile, Hoover laisse McCarthy prendre la lumière tout en gardant ses distances. Et lorsque l'opinion se retourne contre McCarthy en 1954, Hoover a déjà protégé ses arrières. Quelques années plus tard cependant, en 1956, la Cour suprême limite les moyens judiciaires de poursuivre les communistes. Hoover crée alors un programme clandestin dont le nom restera longtemps ignoré du grand public. Le COINTELPRO, le Counter Intelligence Program. C'est une nouvelle phase du travail secret du FBI sous la direction de Hoover. Plus invasive et plus dangereuse encore. Officiellement destinée à identifier, infiltrer et perturber les activités du Parti communiste des États-Unis d'Amérique, ce programme sera ensuite élargi à tous les mouvements jugés subversifs. Pacifistes, nationalistes, mouvements de défense des Noirs, féministes, intellectuels de gauche. On fiche, surveille et écoute de façon massive tout ce qui peut ressembler de près ou de loin à un ennemi du pays dans l'esprit de Hoover. Mais pendant que le FBI pourchasse les communistes, un autre ennemi se développe dans l'ombre. Le crime organisé. Durant des années, Hoover minimise son importance, prétendant qu'il n'existe pas de mafia structurée à l'échelle nationale. Certains avanceront plus tard que ce silence volontaire aurait pu s'expliquer par un chantage. Plusieurs parrains, dont Meyer Lansky, auraient possédé des photos compromettantes de Hoover, alimentant des rumeurs sur sa sexualité. Rien n'est prouvé, mais le fait est là. Jusque dans la fin des années 50, le FBI ne prend aucune mesure sérieuse contre la mafia. Il faut un scandale public pour que les choses changent. En 1957, la police locale découvre une réunion secrète de dizaines de chefs mafieux dans l'État de New York. L'ampleur de l'organisation criminelle choque le pays. Le FBI, absent de l'opération, est sur la sellette. Sous la pression, Hoover crée des unités spécialisées et autorise des surveillances électroniques ciblées. Le FBI commence alors à accumuler des preuves solides contre Cosa Nostra, la mafia sicilienne. Mais l'élan reste conditionné à la pression politique. Sous l'administration Kennedy, le ministre de la Justice, Robert F. Kennedy, pousse fermement le FBI à agir contre la mafia. Hoover obtempère, mais à partir de 1964, après l'assassinat de JFK et le retrait de Robert Kennedy, cette priorité s'érode à nouveau. En 1958, Hoover publie un ouvrage qui condense sa vision du monde. Le communisme comme menace permanente, les libéraux comme complices inconscients, et le FBI comme seul rempart de la civilisation américaine. Il y expose son obsession du contrôle et son mépris pour les institutions qui contestent son autorité. Dans les années 60, quelques voix s'élèvent cependant, discrètes encore, mais fermes, des juges, des journalistes, des parlementaires. Tous posent la même question, que personne n'ose encore énoncer à haute voix, qui contrôle J. Edgar Hoover ? Une question cruciale qui ne l'empêchera pas de partir en croisade contre Martin Luther King Jr. Hoover nourrit en effet une hostilité personnelle et idéologique profonde à l'égard du pasteur de Montgomery. Il est persuadé que Martin Luther King est sous influence marxiste. Hoover considère également que le charisme et l'aura grandissante de King en font une figure potentiellement déstabilisatrice pour l'ordre social blanc et conservateur. Il mettra alors en place une campagne de surveillance sans précédent. Le FBI installe des micros dans les chambres d'hôtel de King, intercepte ses appels, suit ses déplacements et compile un volumineux dossier sur sa vie privée. La campagne prend une tournure encore plus personnelle en novembre 1964, lorsque Hoover, furieux des critiques publiques de King à l'encontre du FBI, le qualifie de plus grand menteur du pays. Peu après, une lettre anonyme, rédigée par des agents fédéraux, est envoyée à King, accompagnée d'un enregistrement compromettant. Ce courrier insinue qu'il devrait se suicider pour éviter l'humiliation publique. L'ignominie de cette tentative de chantage ne sera pleinement révélée qu'après la mort de Hoover, suscitant une onde de choc dans l'opinion et jetant une lumière sinistre sur ses pratiques. Mais quoi qu'il en soit, jusqu'à son assassinat en 1968, Martin Luther King reste l'objet d'une surveillance constante. Le FBI, sous les ordres directs de Hoover, poursuit la collecte d'informations dans l'espoir de ternir sa réputation, de le discréditer auprès de ses alliés, voire de le pousser à l'isolement psychologique. Une enquête du Congrès, menée en 1976, qualifiera cette campagne de « l'un des programmes les plus abusifs de tous ceux que le FBI ait jamais conduit ». Toujours obsédé par le prétendu péril que les Afro-Américains font peser sur le pays, en 1967, Hoover élargit encore le champ d'action du COINTELPRO. Le programme cible des groupes comme les Black Panthers, mais aussi des organisations afro-américaines modérées, telles que la Conférence du Leadership Chrétien du Sud, l'Association Nationale pour la Promotion des Personnes de Couleur, ou encore des groupes étudiants. L'objectif fixé dans une note interne est explicite. Démasquer, briser, fourvoyer, discréditer ou neutraliser ces organisations. Les tactiques utilisées sont insidieuses. Infiltration d'informateurs pour semer la discorde, rédaction de lettres anonymes calomnieuses, fuite à la presse, provocation, incitation à la violence et même surveillance des familles. COINTELPRO ne se limite alors plus aux militants des Black Panthers. Il cible également les mouvements étudiants, les groupes féministes, les militants écologistes, les objecteurs de conscience et même les opposants à la guerre du Vietnam. Hoover considère la contre-culture comme une menace comparable au communisme. Un ferment de subversion à éradiquer. Le FBI utilise la panoplie entière de la guerre psychologique pour déstabiliser les leaders, faire imploser les collectifs et alimenter la paranoïa dans les rangs militants. Dans un retournement de situation plutôt paradoxal, Hoover doit aussi s'attaquer au Ku Klux Klan sous pression du président Lyndon B. Johnson. Il lance le COINTELPRO White Hate, une branche dédiée à la lutte contre les extrémistes de droite. Mais Hoover, en privé, reste plus préoccupé par les progressistes que par les suprémacistes. Le 15 septembre 1963, un attentat raciste contre une église de Birmingham tue 4 jeunes filles afro-américaines, suscitant une onde de choc nationale. Bien que le FBI identifie rapidement des suspects liés au Ku Klux Klan, Hoover bloque les poursuites. Officiellement, il invoque l'insuffisance de preuves, mais plusieurs pensent que son hostilité reconnue envers le mouvement des droits civiques et sa méfiance idéologique ont aussi pesé dans sa décision. L'affaire ne sera rouverte qu'après sa mort et conduira à des condamnations. Au fil de la décennie, les pratiques du FBI avec COINTELPRO soulèvent une inquiétude croissante dans les milieux juridiques, universitaires et journalistiques. Des révélations éclatent en 1971 lorsque des militants pacifistes s'introduisent dans un bureau du FBI en Pennsylvanie et volent des documents internes qui prouvent l'existence du programme. Hoover accumule aussi en parallèle une immense quantité de dossiers confidentiels sur des personnalités politiques de tous bords. Il s'en sert pour intimider, influencer ou neutraliser ceux qui pourraient lui nuire. Des membres du Congrès, des juges, des journalistes et même des présidents figurent dans ses archives secrètes. Le 22 novembre 1963, à Dallas, le président John F. Kennedy est abattu en pleine rue. Quelques heures après l'annonce du drame, Hoover prend la main sur l'enquête fédérale et impose sa version. Lee Harvey Oswald, tireur solitaire, est le seul responsable. Cette conclusion, fixée en accord tacite avec le nouveau président Lyndon B. Johnson dans les jours qui suivent l'assassinat, oriente tout le travail de la commission Warren chargée d'enquêter sur le meurtre. Le FBI, sous pression, cherche moins à élucider les zones d'ombre qu'à préserver sa réputation. Une note laissée par Oswald au bureau du FBI de Dallas quelques jours avant le meurtre est détruite seulement 2 heures après qu'Oswald ait lui-même été tué par Jack Ruby. Des sénateurs exprimeront plus tard leurs doutes. Le FBI a-t-il volontairement évité de creuser la piste d'une conspiration pour éviter d'être éclaboussé ? Cette posture défensive s'inscrit dans la logique de Hoover, soucieux de protéger avant tout l'institution qu'il dirige. En mai 1964, Johnson, qui craint autant Hoover qu'il le respecte, signe un décret le dispensant de l'âge légal de la retraite. À 69 ans, le vieux directeur devient inamovible. Cet acte, loin d'être anodin, illustre le pacte implicite qui lie les présidents successifs à Hoover. En échange de son soutien, ils lui garantissent sa place. Il devient ainsi l'un des hommes les plus puissants de l'État fédéral, davantage qu'aucun élu. Hoover ne s'est pas marié et n'a jamais eu d'enfant. Sa mère, Anna Marie, a toujours vécu avec lui jusqu'à ce qu'elle décède en 1938. Sa vie privée, qu'il gardait farouchement secrète, a longtemps alimenté les rumeurs fondées sur son lien avec Clyde Tolson, son plus proche collaborateur. Les deux hommes se rencontrent à la fin des années 20, et en 28, Tolson rejoint officiellement le bureau. Très vite, sa carrière s'accélère. 3 ans plus tard, il est nommé directeur adjoint, chargé d'appliquer les politiques internes du bureau, réputées rigides et méticuleuses. Hoover et Tolson sont inséparables. Ils déjeunent ensemble presque chaque jour, voyagent côte à côte, partagent des week-ends à New York et passent les fêtes de fin d'année en Floride. Certains biographes considèrent la relation Hoover-Tolson comme une union quasi-conjugale. En contrepoint, certaines sources plus isolées évoquent une liaison ancienne avec l'actrice Dorothy Lamour à la fin des années 30, mais rien n'est venu corroborer cette piste. Lorsque Richard Nixon entre à la Maison Blanche en janvier 1969, J. Edgar Hoover a 74 ans. Une partie croissante de la scène politique à Washington estime alors qu'il est temps pour le vieux directeur du FBI de prendre sa retraite. Mais Hoover demeure en poste jusqu'à sa mort le 2 mai 1972, à l'âge de 77 ans, d'une crise cardiaque à son domicile de Washington. Hoover a dirigé le bureau pendant 48 ans, sous 8 présidents et 18 procureurs généraux. Un règne sans précédent dans l'histoire des institutions américaines. 2 jours après sa mort, le président Nixon signe une loi baptisant le nouveau siège du FBI à Washington du nom de son ancien directeur, le J. Edgar Hoover Building. Sa fidèle secrétaire, Ellen Gundy, dans un geste resté célèbre, détruit méthodiquement des dizaines de dossiers confidentiels qu'il conservait chez lui, effaçant en partie les traces de ses méthodes secrètes. Mais très vite, des révélations commencent à émerger. Des commissions d'enquête du Congrès vont bientôt lever le voile sur l'ampleur des abus. La commission Church révèle que sous Hoover, le FBI a ouvert plus de 500 000 dossiers de renseignement intérieur, compilé des listes de milliers de citoyens à rassembler en cas d'urgence nationale et mené des campagnes d'intimidation politique à grande échelle. Le Congrès impose alors en 1976 une limite de 10 ans non renouvelable pour tout futur directeur du FBI, précisément pour éviter qu'un homme ne concentre à nouveau un tel pouvoir personnel au sein d'un service d'enquête fédéral. Le bilan de J. Edgar Hoover reste aujourd'hui profondément divisé. Ses partisans rappellent qu'il a professionnalisé la police fédérale, introduit des outils scientifiques comme les laboratoires d'analyse ou les bases d'empreintes digitales, et qu'il a lutté contre le grand banditisme, l'espionnage nazi ou soviétique et plusieurs mouvements extrémistes violents. Mais ses détracteurs rappellent aussi son usage systématique de la surveillance, du chantage et de la répression des mouvements de défense des droits civiques et les attaques ciblées contre ses adversaires. Son obsession du contrôle l'a conduit à violer massivement les libertés civiles. Écoute illégale, fichage arbitraire, manipulation d'opinion et persécution ciblée. Ni entièrement héros, ni uniquement tyran, son portrait est celui d'un homme qui incarne à lui seul les tensions entre sécurité et liberté, ordre et abus, service de l'État et pouvoir personnel. Et si son nom orne toujours le siège du FBI à Washington, son ombre, elle, continue de planer sur la mémoire nationale américaine. 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
23: Et nous sommes ensemble pour une demi-heure d'information puisque c'est l'heure du Grand Journal. Dans ce grand journal, nous irons d'abord en Colombie, où le tremblement de terre qui a frappé hier l'ouest du pays a fait 250 morts, selon un bilan qui ne cesse de grimper. Dans un instant, nous sommes en direct dans la ville de Cali, une des grandes villes de Colombie très touchée par la secousse. C'est le dossier de ce 20h. En Syrie, l'ancien président Bachar al-Assad et son frère Maher, condamnés à mort par contumace, sont réfugiés en Russie. Condamnation à mort aussi pour d'autres anciens responsables. On verra ça avec Nicolas Falaise. Le Liban, de son côté, vote l'abolition de la peine de mort. Une décision qualifiée d'historique par son ministre de la Justice. Et puis en Europe, la canicule continue et s'intensifie. Gros plan ce soir sur l'Angleterre, où les trois quarts du territoire viennent d'être officiellement déclarés en état de sécheresse.
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23: Dans un quart d'heure, rendez-vous avec Saliou Diouf pour le journal des sports et les championnats d'Europe de natation à Paris. Et le français Maxime Grousset vient de décrocher l'argent en finale du 50 mètres papillon. Retour ensuite au Liban, le Liban sud. Nous irons dans le village de Zotar al-Gharbieh, où les habitants rentrent chez eux sous protection de l'armée libanaise après des mois d'exil dus à la guerre. Et ce sont des paysages de ruines qu'ils découvrent. Enfin, dans une demi-heure, Afrique Soir, ce sera avec Zéphirin Quadio. Bonsoir Zéphirin.
3: Bonsoir Christophe, bonsoir à tous.
23: Qu'est-ce qui fait la une ce soir sur le continent?
3: Eh bien, l'un des principaux sujets ce soir, ce sont les affrontements meurtriers dans le nord-ouest du Nigeria. Affrontements entre les forces de sécurité, un important groupe d'hommes armés, des organisations criminelles qui mènent régulièrement des raids sanglants dans les villages, tuent des habitants et incendient des maisons après les avoir pillés. Le bilan des affrontements de ce mardi est lourd. 10 policiers et 17 membres présumés du groupe d'assaillants ont été tués.
23: Merci Zéphirin, rendez-vous dans une demi-heure. D'ici là, c'est le Grand Journal. En Colombie, le bilan du tremblement de terre qui a frappé l'ouest du pays hier passe ce soir à 250 morts et plusieurs centaines de blessés. Tremblement de terre très puissant, magnitude 7,4, on le rappelle. Alors parmi les villes les plus touchées, il y a Cali. C'est la troisième ville de Colombie, elle est située dans le sud-ouest du pays. Cali, où se trouve la journaliste Laurence Debril. Bonsoir, bonjour.
4: Oui, bonsoir Christophe.
23: Merci d'avoir répondu à notre invitation. Alors vous connaissez bien Cali, où vous habitez depuis 11 ans. Est-ce que vous pourriez nous décrire cette ville aujourd'hui après le tremblement de terre?
4: Écoutez, c'est une ville qui est dans une situation d'urgence. Outre les zones qui sont abîmées par les effondrements, tout le monde est en train de se mobiliser. Donc il y a des embouteillages, il y a beaucoup d'endroits où il n'y a plus d'eau, plus d'électricité. Parce qu'il y a des tubes qui ont explosé, il y a beaucoup d'agitation dans tous les sens, mais tout s'est relativement bien organisé, donc on est dans une agitation positive, on va dire, et en tout cas efficace.
23: Et les habitants réagissent comment? Est-ce qu'ils sont choqués ou est-ce qu'ils cherchent dans les décombres leurs proches, les disparus?
4: Oui, les équipes de secours, la recherche des disparus, ça reste évidemment la priorité. On est là sur un chiffre qui ne veut pas dire grand-chose, donc c'est de 239 personnes encore coincées, c'est certainement beaucoup plus. Donc bien évidemment, les équipes de secours continuent de chercher. Les citoyens se sont aussi mobilisés pour les aider, c'est-à-dire qu'il y a eu des appels pour récupérer des pelles, des pioches, des gants, des lunettes de protection. Les gens se sont débrouillés à la colombienne, je serais tenté de dire, pour être actifs et pour être efficaces.
23: On va maintenant parler des blessés, Laurence Debril. Je vous propose d'écouter le directeur de l'hôpital universitaire d'El Baye, qui est un des plus importants du sud-ouest de la Colombie. Écoutez, son directeur, Irne Torres Castro, l'hôpital s'est partiellement effondré et tous les patients ont dû être évacués.
5: Hier, l'une des cinq ailes de l'hôpital s'est effondrée. Les ailes sont ces lieux où se trouvent les patients hospitalisés. Parallèlement, 80% de l'établissement a été endommagé. Malheureusement, nous avons eu 3 blessés graves parmi les membres du personnel hospitalier qui ont été blessés lors de l'évacuation. Et nous sommes toujours à la recherche de 5 patients. Espérons qu'ils ne soient pas là-bas sous les décombres dans la zone qui s'est effondrée hier. Aujourd'hui, l'hôpital, d'après ce que nous avons pu constater, a perdu 40% de ses lits, de sa capacité d'accueil. Cela veut dire que sur les 600 patients que nous pouvions hospitaliser, nous ne pourrons plus en hospitaliser que 350. À l'heure actuelle, nous n'avons plus aucun service ambulatoire. Il n'y a plus de consultations de jour, plus d'interventions chirurgicales, ni de procédures ambulatoires.
23: Des propos recueillis par Paola Arisa. On entend la situation à l'hôpital où vous étiez d'ailleurs hier est catastrophique alors que, évidemment, les besoins sont énormes. Laurence Debril, comment l'aide s'organise 24 heures après le séisme?
4: Alors, la mairie de Cali a répondu très rapidement. avec des secouristes, avec les pompiers, avec, comme je le disais, une mobilisation citoyenne aussi. Il y a des équipes de pompiers qui sont arrivées de Bogota, qui est une ville qui a été moins touchée, de Medellín aussi, qui est aussi relativement bien moins touchée. Donc, des secours sont arrivés d'un peu partout. Et en ce qui concerne les hôpitaux, il y a quand même un bon réseau d'hôpitaux ici à Cali. Donc, les malades et les blessés, pardon, ont été répartis un peu partout.
23: Merci Laurence Debril pour votre témoignage. Je rappelle que vous êtes journaliste dans cette ville colombienne de Cali. Et on se rend maintenant en Syrie, où un tribunal vient de condamner l'ancien président Bachar el-Assad, ainsi que son frère Maher et d'autres anciens responsables, à la peine de mort, condamnation pour des crimes commis pendant la guerre civile, qui, rappelons-le, a duré 13 ans jusqu'au renversement de Bachar el-Assad en décembre 2024. Depuis, on le sait, l'ancien président s'est enfui avec son frère en Russie. Leur condamnation à mort, qui a été prononcée ce mardi, l'a donc été par contumace. Ce mardi, 8 autres figures de l'ancien régime ont également été condamnées à mort. Bonsoir Nicolas Falaise.
1: Bonsoir.
23: C'est notamment le cas de Atef Najib, l'une des figures les plus emblématiques de la répression dans la Syrie de Bachar el-Assad.
1: Ah oui, et pas seulement en raison du lien familial qui unit le président déchu et son cousin Atef Najib. En effet, en 2011, à l'aube du soulèvement en Syrie, ce dernier dirigeait l'une des branches des services de renseignement dans la province de Dera, dans le sud du pays. Et c'est à Dera qu'en février 2011 se déroule un épisode particulièrement brutal. Des adolescents écrivent des slogans anti-régime sur les murs. Les 15 jeunes sont arrêtés, torturés et assassinés. La révolution syrienne a débuté à Dera. Elle a immédiatement été réprimée, notamment par des tirs à balles réelles sur des manifestants.
23: 15 ans plus tard, Nicolas Atef Najib a donc été condamné à mort et contrairement à Bachar el-Assad, il n'est pas en fuite.
1: L'ancien officier a été reconnu coupable de crimes contre l'humanité. Comme les autres condamnés de ce jour, il dispose de 30 jours. Pour faire appel du verdict. Parmi les 8 figures de l'ancien régime condamnées aujourd'hui, Atef Najib était le seul à avoir comparu devant la justice. Les autres ont été jugés et condamnés par contumace, donc Bachar el-Assad, mais aussi l'un de ses anciens ministres de la Défense, plusieurs anciens responsables sécuritaires, et puis Maher el-Assad, frère cadet du président déchu.
23: Merci Nicolas Falaise. Et alors que ces condamnations à mort sont prononcées en Syrie, le Liban, lui, eh bien, abolit la peine de mort. Le ministre de la Justice parle d'une décision historique. C'est le Parlement qui a voté ce mardi cette abolition. Et c'est une première au Moyen-Orient où la tendance est plutôt à une application, on le voit, croissante des exécutions. Les défenseurs des droits humains applaudissent, les avocats aussi, à l'image d'Alia Aoun. Cette Libanaise a plaidé pendant des années avec d'autres confrères pour faire abolir la peine capitale dans son pays.
6: Cette abolition va faciliter l'extradition vers le Liban de personnes demandées par la justice libanaise, ce qui n'aurait pas pu être le cas des personnes qui seraient présentes dans des États qui n'extradent pas vers des juridictions appliquant la peine de mort. Je pense que c'est lié à la conjoncture politique qui l'a rendue possible. On ne peut pas exclure que les avancées dans l'enquête du port aient pu influencer certains parlementaires pour accélérer ou remettre cette demande à l'ordre du jour. En tout cas, c'est une bonne nouvelle pour la justice de manière générale et pour le Liban. En particulier, dans un contexte où la mort est omniprésente, ça peut paraître paradoxal d'abolir la peine de mort dans un contexte de guerre. Mais au contraire, je pense que ça permet aussi d'inscrire le Liban dans une tradition juridique respectueuse des droits humains, de laquelle il s'est longtemps réclamé.
23: Alia Aoun avec Abla Jounaïdi. Le président américain poursuivi par des ONG, 4 organisations de défense des droits humains ont saisi la justice pour contester les sanctions que Donald Trump a imposées à la CPI, la Cour pénale internationale. La plainte a été déposée à New York. Les ONG affirment que ces sanctions entravent la capacité des victimes de guerre à obtenir justice. RFI, il est 1h09 à Bangkok, la Thaïlande, où le Premier ministre a suspendu la délivrance de nouveaux permis d'armes à feu après 2 drames. Une fusillade dans un lycée, après avoir tué ses grands-parents, un adolescent de 14 ans, il avait ensuite tué 6 personnes avant de se suicider. Et puis quelques jours plus tard, un ex-député avait abattu un responsable régional. Depuis, le Premier ministre remet en cause la gestion des armes à feu dans son pays. Écoutez les précisions de Nicolas Feldman.
5: L'ordre a été donné ce mardi à la police. Désormais, en Thaïlande, aucun nouveau permis d'achat ou de détention d'armes à feu ne sera délivré. Autre mesure, les programmes de vente d'armes à prix réduit sont suspendus. Ils permettaient à certains fonctionnaires d'acheter des armes à des tarifs très avantageux. Un dispositif largement critiqué, notamment parce qu'une partie de ces armes était ensuite revendue. Le Premier ministre veut aussi aller plus loin et demande une nouvelle loi sur le contrôle des armes à feu. Le texte qui doit être présenté dans les 60 jours prévoit des sanctions plus lourdes et des restrictions renforcées sur le port d'armes en public, car la question n'est pas nouvelle en Thaïlande. Fin 2023 déjà, les permis de port d'armes avaient été suspendus. D'après une estimation publiée en 2017 par le Small Arms Survey, un centre de recherche spécialisé, les civils thaïlandais détenaient alors à l'époque plus de 10 millions d'armes à feu, ce qui représentait environ 15 armes pour 100 habitants, soit le taux le plus élevé de la région.
23: En Ukraine, le président Zelensky accuse Moscou d'avoir utilisé des missiles balistiques nord-coréens la nuit dernière dans des frappes sur la ville de Zaporijjia, dans le sud du pays. Des frappes qui ont fait au moins 6 morts et 19 blessés, selon le chef de l'administration militaire régionale. Et ces frappes interviennent alors que le président ukrainien affirmait hier que la Russie se préparait à envoyer davantage de soldats nord-coréens

0: Zouké décalé à l'instant sous la houlette, la maestria de Jacob France Desvarieux sur RFI Radio France Internationale. Bienvenue, vous êtes au paradis radiophonique. Bonjour, j'ai failli t'appeler Aminata.
1: Je m'appelle Eva Hendrix.
0: Bonjour Eva Hendrix.
1: Bonjour,
0: Aminata.
1: Amobé.
0: Ça va bien, ça va?
1: Bien, très
0: ça va.
1: Bien.
0: Et on vous a manqué, jeune fille?
1: Oui.
0: Vous êtes restée
1: beaucoup
0: en France Cité. Nous étions donc du côté de Yaoundé Label, Gola Label, donc pour cette 10e cuvée d'écran noir, 10e édition du festival d'Afrique panafricaine. Donc l'édition fut made au cœur de l'Afrique centrale, c'est suffisamment rare pour le signifier. Beaucoup de réalisateurs, de délégations qui ont fait le déplacement depuis de nombreuses occurrences. Et puis aussi, bien sûr, la ferveur, la chaleur des auditeurs qui se sont rendus sur le site des RFI pour participer, qui aux émissions de Juan Gomez, qui à Plein Sud, qui continue de s'abreuver avec plein de mails.
1: On va retourner quelques instants à Yaoundé, d'ailleurs, pour signaler le mail d'un jeune poète camerounais, qui écrit donc Voix voilée, roman d'un voyage. Il s'appelle Gabriel Aipam et il sort donc cet ouvrage aux éditions des Collines. Son adresse mail, c'est gabrielaipam@yahoo.fr.
0: Oui. Vous avez envoyé un message?
2: Tout à fait, sur la radio France Internationale, oui.
0: Wallahi, vous c'est êtes en moi. direct, bravo.
2: Dito, bonjour, grand frère Amobé.
0: Bonjour Latif.
2: Je suis en direct là?
0: Oui, en vérité tu es en direct et je ne suis pas seul. Eva est là aussi pour te saluer
1: bonjour.
0: Toute l'Afrique.
2: Non, vraiment, c'est très gentil de votre part.
0: Ah, écoute.
2: C'est bien moi, Latif Boni.
0: Oui.
2: Je suis le secrétaire général d'une ONG, Afrique Tourisme et Développement, basée à Cotonou, plus précisément au quartier Fidjo-Rosser. Actuellement, on organise, si vous connaissez bien, que je présente mon ONG. En fait, c'est une ONG qui opère dans trois domaines principaux, à savoir le tourisme, le développement à la base et puis la microfinance. Actuellement, on organise une colonie de vacances Cotonou-Dakar-Cotonou pour les enfants de 10 à 18 ans. Et puis, actuellement, on a déjà fait les panneaux publicitaires, les affiches publicitaires, à la radio, à la télévision, mais on désire bénéficier de sponsoring de la part des bonnes volontés qui voudraient bien nous aider
0: pour vous soutenir
2: à réaliser pleinement cette opération.
0: Alors je vais essayer de résumer pour qu'on laisse un maximum d'interventions sur l'antenne. Donc Latif Boni, tu as créé une ONG, oui, Afrique Tourisme Développement, et en fait vous favorisez des colonies de vacances à Cotonou, entre Dakar et Cotonou, c'est super génial. Et les gens voyagent,
2: oui,
0: comment? Ils y vont par la route?
2: Oui, par la route. On va prendre par la route, on va traverser tout le Bénin, en passant par
0: le Togo,
2: le Mali,
0: le Burkina,
2: et puis jusqu'à la frontière mauritanienne.
0: D'accord.
2: Et puis on a des escales à faire. On va visiter les sites touristiques du Bénin.
0: Alors ce qu'on va faire, Bonnie.

0: c'est que tout le monde a bien compris ton message. On va donner ton adresse mail pour que quiconque veut s'inscrire ou en tout cas en savoir un petit peu plus sur ton organisation t'envoie un mail en espérant évidemment que tu as pris les précautions d'usage nécessaires parce qu'on ne s'improvise pas on va dire tour opérateur touristique. Moi ce que j'ai sous les yeux c'est un dossier qui montre que tu as commencé depuis quelques temps. Alors je vais quand même donner ton adresse mail, c'est iboni iboni2002@yahoo.fr. Donc quiconque veut en savoir un petit peu plus t'envoie un message et puis on se tient au courant à travers le net. Merci, à bientôt.
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2: Ah, on va au Togo maintenant.
0: Ah d'accord.
2: Bon, bonjour Lomé.
0: Allô, bonjour monsieur.
3: Allô.
0: Allô.
3: Allô.
0: Jean-Pierre.
3: Oui, Jean-Pierre, oui.
0: Vous êtes en direct sur RFI, bravo.
3: Bravo, bravo, bravo, bravo, bravo, bravo, bravo. Bravo, merci beaucoup.
0: Ah.
3: Merci beaucoup.
0: Vous avez mis le transistor.
2: Il y a toute la famille avec vous, là.
0: Vous êtes où exactement? Vous êtes à la maison? Vous êtes au boulot? Vous êtes où?
3: Non, actuellement, je suis à la maison. J'écoute plein sud.
0: Ah, vous avez bien fait. Et surtout que vous nous avez envoyé un message en nous disant « Content de vous entendre toute l'année. Je suis très satisfait de cette émission, etc., etc. » Un peu de flatterie pour Amoubé, il en a besoin. Et je fais aussi partie de la génération dont il est question. Mais ce qui me chiffonne, c'est que tu ne t'intéresses pas beaucoup à cette génération de personnes handicapées qui se bat en Afrique pour ne pas être toujours des assistés permanents. Alors donc, la preuve du contraire, c'est que nous t'appelons et nous avons organisé plusieurs émissions en faveur de la sensibilisation autour de différents handicaps. C'était le cas notamment de la cécité ou des paraplégiques ou des personnes vivant avec un handicap mental. On a fait beaucoup d'émissions là-dessus. Alors toi, en charge d'une organisation, tu es? Est-ce que tu travailles dans ce sens-là ou es-tu handicapé toi-même?
3: Oui, moi-même, je suis handicapé toujours du pied droit, je marche avec une béquille.
0: Alors, quel est le message que tu as envie d'adresser? Est-ce que tu as autour de toi des soutiens, une association autour de laquelle tu milites en faveur de la solidarité au bénéfice des personnes vivant avec un handicap physique?
3: Oui, justement, au niveau de notre pays, bon, je fais partie de la Fédération des personnes handicapées, surtout des personnes handicapées physiques. Et nous militons également dans cette association. Et nous aussi, nous frayons toujours des chemins pour que nous puissions également avoir une place au soleil.
0: Alors, ce que l'on va préciser, c'est que être handicapé, ce n'est pas une fatalité. Tu es électrotechnicien, tu fais de la maintenance en informatique. Et en fait, tu lances un appel parce que tu cherches un partenariat. On sait que de nombreuses organisations, l'échelle des RFI nous écoutent. Peut-être serait-elle intéressée pour te joindre. On va donner ta boîte mail en te remerciant. degamis@hotmail.com. Degamis, ça s'écrit D-E-G-A-M-I-S@hotmail.com.

0: Merci beaucoup, plaisir. Bye bye.
1: Bye bye. Au revoir.
2: C'est là, Rafi, je me blague
1: pas. Ouais, c'est nous, ouais, c'est nous, ouais.
2: Je vous dis, ouais.
1: Ouais, écoute, écoute, Rafi. Il faut crier.
2: Allez-y, RFI.
1: RFI.
2: Oui,
1: on n'entend pas assez.
2: Radio France Internationale.
1: On n'a pas entendu, il faut recommencer.
2: RFI.
1: Il ne te croit pas.
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0: De boire un coup qu'on est déjà d'attaque, l'enfant sirop petit Yodé, souvenons du cœur des entrailles des années 90-2000, le coupé décalement ou en tout cas le Zouglou, spécial dédicace à toute la génération originaire de la Côte d'Ivoire. Merci d'être plus nombreux chaque jour et davantage nous abreuver de vos mails conscients, témoignages d'une Afrique qui bouge, d'une Afrique debout, malgré les vicissitudes au quotidien. On n'est pas là pour enjoliver l'affaire, pour dire que tout va bien, mais en même temps on essaye quand même d'être un média à travers cette tranche qui vous est dévolu, qui donne une restitution de ce qui est opérationnel sur le cœur du continent. Premier appel, première destination.
1: Allô?
0: Beta Bamako, bonjour, bonjour.
1: Bonjour.
0: Je voudrais parler à Touré Gauche, s'il vous plaît.
1: Oui, c'est moi à l'appareil.
0: Bonjour, je m'appelle Wenzi, je t'appelle de Congo Kinshasa. Et oui. Je voulais savoir si tu vas bien.
1: Oui, ça va, je vais bien.
0: Ça va bien, mon frère. Je te dérange?
1: Pas du tout.
0: Ah, tu as envoyé un mail quelque part?
1: Oh, à plein fil, Amoube, bonsoir.
0: Eh, hey, mon frère. Ça, c'est oui. Bamada, Bamako. Alors, oui. Tu es artiste malien. Tu te trouves où, dans quel quartier, mon grand?
1: Je suis actuellement à Bakodjikroni, ATI.
0: Alors, ce qui nous a touché, c'est que tu es en train de mettre en place, tu as en tout cas envie de mettre en place une marque de vêtements aux couleurs de l'Afrique qui va mettre oui. en valeur les reliefs, les signes et les symboles africains?
1: Oui, sûrement, oui.
0: Alors, qu'est-ce qui te manque? Des investisseurs? Rappelons que nous ne sommes pas une banque, hein. C'est juste l'idée d'envoyer ta boîte mail pour que si les cotonculteurs du Mali peuvent se rapprocher de toi, qu'ils oui. le fassent. Je vais donner ta boîte mail, c'est okonate26. O-K-O-N-A-T-E 26@yahoo.fr. Initié.
1: Mamba.
0: Kambé. À très bientôt. Ouais, salut. Merci. Mon frère. Bye bye. Deuxième destination. Nous partons.
2: Allô?
0: Oui, bonjour monsieur. Pourrais-je parler à Ulrich, s'il vous plaît?
2: Oui, c'est moi-même.
0: Bonjour Ulrich, je suis Kofi Nyonyon. Oui. Je suis Kofi Nyonyon. Je vous appelle. Vous m'avez laissé un message hier, hein?
2: Hier.
0: Oui, hier. Vous m'avez appelé? Kofi Nyonyon.
2: Non.
0: Ah non, excusez-moi de vous avoir dérangé. Vous êtes où? Vous êtes à Cotonou?
2: Je suis à Cotonou, oui.
0: Mon frère, vous n'avez pas envoyé un message à RFI aussi?
2: Ah oui, j'ai envoyé un message à RFI.
0: Ah, mais il fallait le dire. Ah, Ulrich Koulazi. Cotonou, debout.
2: Oui.
0: Un seul mot, continuez. En bon déjà, moi, mon cœur est content.
2: Ah, vraiment, vous m'aviez eu.
0: Hein. Ah, on t'a eu, hein. On t'a eu, hein.
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0: Autre destination, ça pulse aujourd'hui.
1: Allô?
2: Oui, allô, bonjour,
1: allô
2: monsieur.
1: Bonjour.
2: Oui, pourrais-je parler à Didas Ousongo, Ousongo?
1: Oui, c'est lui-même, c'est Ousongo, hein.
2: Ah, excusez-moi, je vous dérange?
1: Oh non, non, non, je t'entends le siester, là.
0: Ouais, le tricheur, j'entends l'écho. Il écoute RFI ou Ousongo? Est-il malin? Mais vous êtes trop fort! Non, mais c'est pas possible. On va changer la règle du jeu. C'est chaque fois qu'on appelle, les gars. Non, mais c'est trop facile. Si chaque fois qu'on appelle, on peut même plus vous surprendre parce que vous êtes en train de nous surprendre en écoutant l'émission.
1: Oh, ben
0: on va pas s'en
1: sortir. Vous,
0: hein. Ah non, mais ça, vraiment, on va te chicoter, mon frère. Alain Didas Ousongo, qui nous a écrit, donc, de la République centrafricaine, de Bangui. Et donc, toi, tu fais des études où tu viens de finir. Tu es titulaire d'un BTS en info-gestion, d'un DESS en génie logiciel et d'un master de communication en administration et management. Tout ça pour un seul homme. C'est trop. Et tu es, malgré tout,
1: ben
0: sans
1: oui,
0: emploi depuis ton retour à Bangui. Comment ça, cela se fait-il?
1: Oh, bon, mais c'est pas facile parce que avec tout ce que j'ai comme diplôme, alors les gens me fuient. Alors, c'est pourquoi je cherche des partenaires, là, qui peuvent m'aider.
0: Mais est-ce que tu es porteur de projet? Est-ce que tu as...
1: Oui, j'ai des projets et j'envisage même faire une conférence projet dans bientôt, là.
0: Je sais pas si tu as écouté l'émission d'hier où nous avions en ligne le président de la Chambre de commerce de Paris qui disait que malgré tout, même s'il ne peut pas se prononcer en lieu et place des chambres de commerce africaines, il y a quand même des endroits en Afrique où des jeunes porteurs de projets, sans vouloir jouer l'idéalisation dont je parlais tout à l'heure, peuvent se présenter pour essayer de trouver...
1: Oui. Ce que vous dites est vrai, mais plus précisément dans notre pays, c'est pas facile. Hein, vous savez, en matière d'économie, c'est pas encore ça, là.
0: Mais alors,
1: ce matin aussi, j'étais parti. Ce matin, j'ai essayé d'aller sur le site de Chambre de commerce de Paris. Alors, les informations que j'ai eues sur le plan de financement des projets, alors je n'en ai pas. Hein.
0: Ouais, tu n'as pas trouvé ce que tu voulais. Alors, ce que nous, on va faire, c'est qu'on va essayer de réorienter d'autres émissions dans ce sens, parce qu'on a bien compris que vous étiez de plus en plus nombreux. Et nous, attention, on se substitue pas, on n'est pas des instituts bancaires. Hein. On peut vous faire éventuellement...
1: D'accord, non, je sais, mais ce que je voulais, c'est d'avoir l'adresse de M. Camara du 24 mai qu'il a fait l'émission sur le site.
0: Alors,
1: là.
0: C'est Ivoire avec un E, parce que vous êtes très nombreux à nous l'avoir demandé. Ivoire avec un E.
1: Oui.
0: Consultancy en anglais, .org, www.ivoire avec un E, consultancy.org. Ce que je vous promets, c'est que dans quelques jours, on va essayer d'organiser une émission spécifique sur le financement de projets au sud du Sahara, interpeller peut-être aussi les décideurs au sein de la Banque Afrique, la Banque Africaine de Développement, la BAD, peut-être aussi auprès de la Banque Centrale d'Afrique Centrale, la Banque Centrale d'Afrique de l'Ouest, la BCAO et compagnie. On essaiera de faire tout ça. En tout cas, merci pour ta contribution citoyenne intermittente.
1: Je salue tous les personnels du RFI et la famille Ousongo dans le monde.
0: Merci beaucoup. Un seul mot. Bonne chance et à très bientôt. Charles Diakou, c'est bien vous?
3: Oui, c'est bien moi.
0: Vous êtes puni parce que vous avez envoyé un message à qui?
3: À RFI.
0: Ah. Allô, Wale. Bonjour.
4: Bonjour.
0: Ouais, comment là?
4: Maman, Demba.
0: Hey, Demba, ça va bien?
4: Oui, ça va.
0: Mais Demba, tu écoutes RFI?
4: Oui, j'écoute souvent. C'est ma radio préférée.
0: Ah, ma soeur. Ouh, mais tu es en direct?
4: Oh là là.
0: Oh, Demba, mais vraiment. Ça, ce n'est pas sérieux. Chaque fois qu'on appelle maintenant, c'est simple pour ça. On voit quelqu'un qui a branché la radio sur RFI. Ça va bien?
4: Oui, ça va.
5: 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Continuez d'explorer les archives de RFI avec aujourd'hui Amobe Mévégué et le magazine Plein Sud. Mais pour l'instant, on écoute un titre de la playlist RFI.

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1: Kumba par l'Orchestra Baobab, un titre de la playlist RFI. Nous continuons notre exploration des archives de RFI avec Amobe Mevege. Tout de suite, un nouvel épisode autour du club Averroès. C'est une structure qui regroupe près de 350 professionnels des médias et du spectacle et qui promeut la diversité dans les médias français. C'est une archive du 2 décembre 2008.
2: Bonjour! Merci de nous rejoindre dans une escarcelle de l'entendement à nul autre pareil. Bienvenue sur la seule radio qui tutoie la cime des cieux. Bonjour à la diversité mondialisée. Bonjour à tous. Bienvenue sur Radio France Internationale. Le Belge, alhamdoulilah. Ça va le Maroc? Ça va bien? Voilà. Bonjour. Ben, vous êtes pas nombreux les Marocains. Alors le Maroc, là, on reçoit des messages du Maroc. Alors aujourd'hui, nous allons parler justement de représentativité à la télévision française. Nous allons avoir le plaisir d'accueillir un monsieur qui a fait avec d'autres beaucoup, beaucoup d'études, d'analyses sur la représentation. Mais calmez-vous! C'est incroyable! Bonjour Nicolas Druze.
3: Salut Amobe.
2: Ils sont déchaînés les jeunes. Hein.
3: Ouais, mais moi je suis de nouveau persécuté par Fatine.
2: Oh non! Le harcèlement sexuel est interdit.
3: Non mais la dernière fois, elle m'a renversé sa choucroute qu'elle avait sur la tête, sur les genoux.
4: C'est
3: et là, elle s'est
4: embarrassée.
2: Bonjour Camara. Bonjour mademoiselle.
4: Bonjour. Si j'avais renversé le verre de champagne, ça aurait été bien. Mais la choucroute...
2: Oh là là, on n'a pas de métaphore filée, un peu suggestive. S'il vous plaît, n'insultez pas notre intelligence. Bonjour à tous les deux. J'ai l'immense honneur de vous présenter un super-héros de la jeunesse africaine, issu de la diversité. Voilà quelqu'un qui, avec force, abnégation, détermination, a réussi à créer sa propre structure et qui imprime des images en couleur pour la postérité, les générations futures, et qui donc, tout simplement, nous invite au voyage en Afrique. Il va dans plusieurs capitales. Il produit des documentaires. Merci de faire du bruit et d'accueillir, s'il vous plaît, Hassim Tall. Bonjour. Bonjour Hassim.
5: Bonjour.
2: Ça va bien?
5: Ça va.
2: Tranquille. On est très content que tu sois avec nous pour parler de cette question. Tu vas nous parler de la galère du métier de producteur audiovisuel, de ce bonheur incroyable aussi qui consiste à voyager, rencontrer des gens extraordinaires. Alors, nous ne sommes pas peu fiers d'accueillir également à présent quelqu'un qui est le président d'un club qu'on appelle Averroès. Il est adjoint au maire dans une ville de la banlieue française. Vous qui nous écoutez à l'échelle du monde. Qu'est-ce qu'il y a, James Brown? Ok, vas-y, mets James Brown.

0: Ouais, c'est bon, c'est bon, c'est bon. Ils ont ça dans le sang, les minorités visibles. C'est sanguinaire, comme on dit au Cameroun. Non, très sérieusement, on va parler d'une question qui brûle les lèvres. C'est celle de la représentativité de la diversité. Ce monsieur est le président du club Averroès. Merci de faire un triomphe d'accueillir Amirou Chlaidi.
1: Merci.
0: Salut. Bonjour, bienvenue.
1: Merci.
0: Alors, le club Averroès, on le présente, c'est en fait une réunion de gens justement issus de la diversité, qui sont à la fois des hommes d'affaires, des professionnels du monde de l'audiovisuel, a priori essentiellement.
1: Ouais, voilà, et ensuite, un rassemblement de professionnels des médias.
0: Tout à fait. Et
1: on, de toute origine.
0: De toute origine, c'est
1: un
0: ça.
1: Un des fondateurs, c'est David Pujadas, l'actuel présentateur du 20h de France 2.
0: Oui. Pour ceux qui nous écoutent très très loin, de l'autre côté de la rivière des crocodiles, on explique en fait, c'est ce qu'on appelle un think tank, c'est-à-dire un club de réflexion, et en même temps qui insuffle des idées et qui les concrétise par de l'action.
1: C'est ça.
0: Vous avez commencé à un moment où effectivement il était question de ces représentativités, de minorités visibles, de la question des quotas, faut-il ou pas mettre des quotas pour qu'il y ait davantage de minorités à la télévision. Vous avez commencé, comment est-ce que vous êtes mis en branle pour impulser cette dynamique?
1: Alors le club Averroès a été fondé en 1997 à l'origine par des journalistes de toutes origines. Donc je parlais de David Pujadas, mais il y avait des gars comme Mohamed Aissaoui qui est au Figaro littéraire aujourd'hui, ou Kader Ben Griba qui a monté sa propre maison de production. Et l'idée c'était effectivement d'injecter un peu de diversité dans les rédactions françaises qui étaient un peu trop pâles. Et qui avait tendance à traiter notamment les sujets d'actualité avec un peu trop de stéréotypes et de clichés sur la diversité. Et puis ensuite, on s'est rendu compte qu'en finalement, c'était pas uniquement une problématique liée à l'information, mais ça touchait toutes les autres unités de production des médias, que ce soit la fiction, le cinéma, les divertissements. Et donc, on a généralisé le combat d'Averroès à la promotion globale de la diversité dans les médias français.
0: Alors là, il y a le rapport 2008 sur la diversité dans les médias que vous avez soumis, j'imagine, au CSA et au gouvernement français.
1: Oui, on l'a remis la semaine dernière à Michel Boyan, qui était d'ailleurs l'invité du dîner à Averroès. Et effectivement, chaque année, depuis les dernières émeutes de 2005, où on avait été reçu d'ailleurs par le chef de l'État à l'époque, c'était Jacques Chirac, qui nous avait demandé d'être plus volontaire sur les questions de diversité et d'accompagner le club Averroès, d'accompagner un peu ces changements. Et donc, on réalise chaque année une sorte d'état des lieux de la diversité dans les médias.
0: Oui, alors vous dites que ce document n'a pas de valeur scientifique, que c'est le fruit des contributions de personnalités issues de nombreuses structures.
1: Et puis surtout, on a privilégié une approche qualitative et pas quantitative, parce que ce qui est très important dans le combat pour la promotion de la diversité, c'est le combat sur les représentations qui sont souvent déséquilibrées et souvent anxiogènes quand il s'agit de parler de beurre, de noir, en France. Et donc c'est très important, les représentations, parce que des représentations découlent des conséquences extrêmement graves pour des millions de personnes dans ce pays qui travaillent, qui cherchent un logement ou qui dans la vie quotidienne sortent dans la rue et sont stigmatisés par le regard des autres.
2: Amir Rouge, dans votre rapport, vous dites très clairement que ce qui compte le plus, c'est l'attitude des dirigeants, en réalité. Mmh. Et donc, ça veut dire que les lois, c'est une chose, mais c'est aussi la façon dont les gens se conduisent.
1: Totalement, parce que nous dans le rapport et puis on a 10 ans d'expérience, il y a beaucoup de sondages qui montrent bien que dans ce pays en France, l'opinion publique française est favorable à plus de diversité. Elle est un peu plus réticente sur la question des quotas, mais elle est favorable à plus de diversité. Et nous, les freins, on les rencontre surtout chez les diffuseurs qui nous inventent des soi-disant études ou
0: vous allez beaucoup plus loin que ça, hein. Vous dites qu'il y a un recul, ça c'est le rapport 2008, oui. Là j'ai le rapport 2005-2006, j'ai aussi celui de 2007, et vous dites en fait que France Télévisions lave plus blanc que blanc.
1: Alors, effectivement, dans le rapport, on sort quelques affaires.
0: Vous cognez dur, là.
1: Sur France Télévisions, c'est vrai qu'on est sévère sur France Télévisions, mais d'abord parce que c'est le service public et nous on est très très favorable au service public et donc on lui demande d'être plus exigeant sur les questions notamment d'égalité. Et pour nous, un service public doit être exemplaire. Et pour ce qui est de France Télévisions, on a relevé une affaire qui est en souffrance depuis 3 ans, qui est une affaire de discrimination et de racisme au service des sports de France Télévisions.
0: Donc vous parlez d'épuration ethnique carrément.
1: Oui, par provocation. l'épuration. On provoque. L'épuration ethnique, c'est quelque chose.
0: C'est-à-dire, pour qu'on comprenne bien, mettons les pieds dans le plat. C'est-à-dire que il y a eu un moment des licenciements et il se trouve que le hasard a voulu que tous ceux qui se sont fait virer, ils étaient couleur de bronze ou basanés ou d'origine lointaine.
1: Il y a même eu pire que ça. C'est-à-dire qu'il y avait deux professionnels issus de l'immigration qui étaient à la tête de la direction administrative et financière du service des sports. Ils géraient quand même 150 millions d'euros. Ils ont fait l'objet d'une cabale où on a supputé qu'ils avaient détourné de l'argent. Ils ont été relevés de leurs fonctions pendant toute la période d'enquête et il y a eu un audit. L'audit a conclu à l'inverse, à savoir qu'il y a eu une gestion rigoureuse de l'argent public et que c'était la première fois que le service des sports avait fait faire des économies. 7 millions d'économies. Et malgré tout ça, ils n'ont jamais été rétablis dans leurs fonctions. Ils ont même été écartés. Alors on leur a dit qu'ensuite c'était une réorganisation du service des sports, mais qu'ils allaient récupérer des fonctions à l'identique qu'ils occupaient.
0: Vous dites même que, en fait, si vous sortez aujourd'hui de vos gonds, c'est parce que par dépit, alors que la présidence de France Télévisions vous avait dit que ça allait être réglé en interne, rien de tout cela n'a été fait.
1: Rien de tout cela n'a été fait depuis 3 ans où on a cherché effectivement à rester dans l'enceinte de France Télévisions, à régler ce problème-là dans les coulisses de France Télévisions et rien n'a été fait si ce n'est, et vous allez voir, la solution proposée par France Télévisions qui est parfois le remède y est pire que le mal. C'est-à-dire qu'on a proposé aux deux professionnels, un d'aller à France O et l'autre d'aller s'occuper de diversifier.
0: Outre-mer au départ, mais qui est en fait la chaîne de la diversité de France Télévisions. Mais que certains considèrent que c'est devenu un ghetto, puisque définition...
2: Comme vous le dites dans votre rapport, les programmes de France O n'irradient pas le service public. On n'a rien de France O sur le service public. Donc ceux qui voient France O, c'est ceux qui se mettent sur le câble ou des choses comme ça, et qui voient quelque chose...
0: Donc ils font une démarche volontaire, tandis que par ailleurs, la vocation du service public, c'est d'infuser la diversité... Oui, partout et de toutes parts.
1: Et François est bien la preuve qu'il y a des talents, des compétences dans le service public. À l'origine de la fusion de François et de RFO dans le service public France Télévisions, il était question d'échange. Or, ces échanges n'ont jamais eu lieu. Et on voit qu'ils sont que dans un seul sens. C'est-à-dire qu'on prend les beurs et les blacks qui sont dans France Télévisions, France 2, France 3, France 4, pour les mettre à France O,
3: effectivement.
1: Oui.
0: Hassim, toi, tu es jeune producteur, tu t'es débrouillé à Paris, en France. Tu as fait les tentatives d'envoyer des projets, etc., etc.
4: Oui, j'ai fait des tentatives, mais surtout, je me suis servi de l'expérience de mes aînés, à savoir qui ont eu à subir ce que j'appelle moi effectivement la discrimination en tant que tel dans leur parcours respectif, en tant que producteur, en tant que réalisateur, etc. Je me suis dit que de toute façon j'appartiens moi à une génération où il faut, comme on dit, prendre les choses en main, tout simplement. On va rien attendre de toutes ces institutions. Donc aujourd'hui, moi j'ai fait la démarche, comme bon nombre, de produire, de réaliser.
0: Mais alors Ami Rouge, là il dit, vous avez un de vos illustres membres du club qui, on est très honorés d'avoir été ceux qui lui avons tendu la perche à un moment où il était sur Tropic FM, c'est Harry Roselmack qui a fait des chroniques ici dans Plein Sud en 95, qui s'est retrouvé à France Info ensuite. On s'entend souvent dire oui, mais posture victimaire, communautarisme, pourquoi discriminer positivement, alors que c'est un mot qui pour moi est vraiment abject. Alors je te discrimine mon petit, mais positivement. Comment est-ce que vous répondez à ceux qui disent qu'on en fait trop sur cette question? Parce que c'est une réponse qu'on entend aux plus hauts échelons.
1: Prenez l'exemple d'Harry Roselmack. Aujourd'hui, TF1 a peur de parce qu'aujourd'hui, Harry est le joker de Ferrari. Et il semble
0: mais
1: que
0: censé être le joker de PPDA, ce qui est une rétrogression dans le jeu.
1: Aujourd'hui, l'audience d'Harry est supérieure à celle de Ferrari. Et aujourd'hui, c'est un petit problème pour TF1, parce que si il est supérieur de l'audience de Ferrari, Harry va devoir s'imposer à la place de Ferrari. Et
0: mais d'où viennent ces pesanteurs?
1: D'où le fait que je refuse le côté discrimination positive pour Harry, puisqu'en termes d'audience, il fait plus que ses pairs aujourd'hui.
0: Alors comment se fait-ce? Qui est le grand marabout qui décide de tout ce? Pourquoi il ne prend pas la place? C'est le problème est quoi? C'est son cerveau qui est pas assez bon? Il est pas assez mignon? C'est quoi le problème?
1: Dans ce pays, je crois qu'il y a un problème schizophrénique, parce que on aime bien les Noirs américains et on n'aime pas les Noirs français.
0: Voilà. On aime bien Barack Obama, mais on n'aime pas Obama et Amobé.
3: Mais dans le cas de Harry, par exemple, je pense qu'on lui avait même proposé d'abord la place de météo, de présentateur de météo, qu'il avait refusé Il a bien fait d'attendre.
1: Non, c'est plus compliqué. Harry, les premières télés qu'il faisait, c'était à la chaîne Météo. Donc, on a peut-être pensé à lui au moment où la météo.
0: Ensuite, il allait sur Canal. Il allait sur iTélé, Canal, etc.
1: Il a fait France Info, il a fait Canal, et on lui a proposé différentes choses. Et puis, voilà, jusqu'au moment.
0: Non, mais ce qui est marrant, c'est que chaque fois que Harry venait ici et qu'il allait à France Info, je lui dis, mais pourquoi tu fais pas de la télé? Il me dit, mais non, moi, la télé, ça m'intéresse pas. Moi, ce qui me fait vraiment kiffer à Moubé, c'est d'écrire des bouquins. Son kiff, à lui, c'est pas de présenter le journal de 20h. Si vous demandez à Harry, il y a 10 ans, il vous disait, lui, la télé, ça le branchait pas du tout. Il se passionnait pour la radio, Tropique FM, RFI, France Info. D'ailleurs, je m'étonne que sur son CV, en général, les médias reprennent peu son passage ici à RFI. Et donc, en l'occurrence, au-delà de ça, il y a une mosaïque de gens qui sont formés. Nous avons reçu à ce micro des patrons de l'audiovisuel français qui nous disaient qu'on va donner la possibilité à des gens issus de la diversité d'accéder à des strapontins à la télévision, mais dans le cadre de contrats de qualification. C'est-à-dire qu'ils n'imaginaient pas que ce soit des gens qui soient formés. Et c'est d'ailleurs, je crois, sauf si je ne m'abuse, ce que stipule à nouveau votre rapport.
1: Ouais, c'est-à-dire qu'on préfère encore aujourd'hui faire appel à des fondations ou faire appel à des contrats passerelles plutôt que recruter les professionnels qui sont sur le marché. Ça, c'est une démarche misérabiliste.
0: Amir Rouche, vous restez avec nous, c'est un vrai plaisir. Le principe de l'émission, c'est qu'on va piéger de temps en temps quelques ouailles du côté de la diversité mondialisée. On se retrouve dans quelques instants, à bon entendeur, à tout de suite. 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

0: Allô?
1: Allô?
0: Oui, allô, bonjour, madame.
1: Bonjour, madame, vous allez bien?
0: Oui, ça va, madame.
1: Alhamdulillah.
0: Ok. Écoutez, vous êtes Fama?
1: Oui, c'est moi.
0: Oui, bonjour, Fama.
1: Bonjour.
0: Je m'appelle Djeneba.
1: Oui.
0: Je vous appelle parce que mon fils est venu chez vous.
1: Oui.
0: Vous êtes propriétaire d'une auberge.
1: Oui, exactement.
0: Hambourg.
1: Oui.
0: Donc, vraiment, il a passé des délicieux moments là-bas.
1: Ah, je vous remercie.
0: Je tenais vraiment à vous remercier.
1: Et je vous remercie beaucoup.
0: Vraiment, vous avez une voix très, très douce, madame.
1: Ah, bon.
0: Alors, vous savez, nos enfants sont un peu turbulents de temps en temps.
1: Oui.
0: Mais il se trouve que, vraiment, cet enfant, mon fils,
1: oui.
0: Il a rencontré, grâce à vous, la femme de sa vie.
1: Ah.
0: Et ils se sont mariés.
1: Ça fait longtemps?
0: Ça ne fait pas très longtemps, non, non.
1: Ah bon?
0: 3 mois.
1: Ah,
0: vraiment, 3 mois, ils se sont rencontrés, ils se sont aimés d'un amour pur et tendre.
1: Ah, ça c'est bien.
0: Par contre, maintenant, j'ai un petit problème.
1: Oui, je vous écoute.
0: Ils ont divorcé.
1: Aïe, c'est dommage.
0: Vraiment, ils ont divorcé, madame.
1: Oh, vous m'appelez d'où?
0: Ils ont divorcé, ses enfants s'aimaient beaucoup.
1: Ah.
0: Et vraiment,
1: oui.
0: Je me disais que vraiment, comme oui. On avait acheté la maison pour eux,
1: oui.
0: Peut-être vous pouvez cotiser.
1: Attendez, où est-ce
0: qu'ils se sont rencontrés dans votre auberge, madame?
1: Oui, et où est-ce qu'il est, votre fils?
0: Il vit maintenant en Chine.
1: Mm.
0: Elle était tellement désespérée.
1: Aïe.
0: Il est parti. Mais vraiment, je sens vraiment la, je ne sais pas, la grandeur de votre cœur, votre sensibilité, vraiment.
1: Et vous m'appelez d'où?
0: Je vous appelle depuis Paris.
1: Ah, vous êtes à Paris?
0: Oui. Votre auberge, les citrons amour, hein?
1: Oui, les citronniers.
0: Les citronniers?
1: Oui.
0: D'accord. Bon, je vais vous passer mon fils. Il souhaite quand même vous remercier.
1: Entendu.
0: Malgré merci. Tout ce que vraiment la peine, la douleur, qui ont transpercé son cœur.
1: Non, ne pleurez pas, je vous en prie.

0: Plein Sud, le retour, la diversité dans les médias français, le rapport du club Averroès, avec vous Amirouche Laïdi. On a entendu parler d'une loi qui serait passée à l'Assemblée nationale qui était un petit peu plus contraignante pour les chaînes quant à cette fameuse diversité en termes de représentativité. Qu'en est-il précisément?
1: La semaine dernière, il y a le projet de loi sur l'audiovisuel public qui est passé à l'Assemblée nationale et il y avait un certain nombre d'amendements qui ont été déposés par Copé, Jean-François Copé et Frédéric Lefebvre, tous deux députés UMP. Je me demande où est la gauche aussi sur des sujets comme ça qui devraient normalement les interpeller. Enfin, je suis impressionné, moi. Donc, ils ont déposé un amendement qui stipule que une forme d'obligation légale de diversité sur le service public. Donc, comment ça va se passer si cet amendement est ensuite... Il a été adopté par l'Assemblée nationale. Maintenant, il faut qu'il soit adopté par le Sénat. Si donc il est adopté par le Sénat, comment ça va se passer? Les chaînes de l'audiovisuel public vont remettre un rapport chaque année au CSA, un rapport détaillé sur l'état de la diversité.
0: Ils vont faire quoi? Ils vont compter combien y a-t-il de noirs avec des points verts sur les fesses? Combien y a-t-il de bretons aux yeux bleus?
1: Je suis contre le comptage parce que vous pouvez faire dire ce que vous voulez aux chiffres si vous avez...
0: Mais surtout, c'est anticonstitutionnel.
1: Noirs, ouais, et puis si vous avez 15 noirs dans le public, on va les compter 15 alors que le blanc...
0: Mais c'est déjà le cas.
1: Une heure et demie, on va les compter 1.
0: Amirouche, c'est déjà le cas. Quand on fait des statistiques et qu'on dit il y a telle représentativité de noirs, on compte le passant qui passe derrière une voiture où il y a une horde de sauvage ch'ti et on le comptabilise comme une minorité.
1: C'est pour ça que moi, ce qui m'intéresse, c'est la qualité de la représentation.
0: Ouais,
1: voilà.
0: Mais...
1: C'est le premier rôle, le rôle d'animateur, c'est le rôle d'expert, etc. Si c'est le rôle de figurant, c'est le rôle
0: mais
1: de
0: quand
1: voyou,
0: vous avez des gens qui décident et qui considèrent qu'il n'y a pas de noir compétent ou d'arabe compétent capable d'aligner deux phrases pertinentes, j'en fais une star sur TF1, c'est Pascal Brogniaux qui disait ça dans Interview, le canard que possédait Ardisson. Il y a encore quand même des pesanteurs. Le fameux plafond de verre, c'est pas une légende.
1: Ah non, c'est une réalité. Mais c'est à nous de changer les choses, hein. C'est un combat de tous les jours, hein. Donc moi, pour en revenir au projet de loi, donc le CSA.
0: Il reste 10 secondes avant le journal.
1: Voilà, les chaînes
0: Il reste 10 secondes.
1: Ah, 10 secondes.
0: Ce n'est pas de la censure.
1: Donc les chaînes rendent un rapport au CSA, le CSA rend un rapport au Parlement et présente l'état de l'évolution au Parlement.
0: Et on en reparle dans la suite de cette émission après le journal. Merci, à tout à l'heure. Vive la diversité.
2: C'est bien le journal que vous allez retrouver dans quelques instants. Plein Sud avec Amo Bemelegué, c'est fini. Demain, on se retrouve avec deux nouvelles archives. Reine d'Afrique de Kitty Bébé et Les Unes les Autres de Vicky Sommet. Merci à Aurèle Charlieu à la réalisation de cette émission. Dans 10 minutes, après le journal, vous retrouverez Grand Reportage. Mais tout de suite, un titre de la playlist RFI, No Water par Zentone. À demain, salut à tous.

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0: Tanita Fallet.
4: Au lendemain du puissant séisme qui a frappé la Colombie, un nouveau bilan fait état de 250 morts et pour tenter de sauver des survivants, les opérations de secours se multiplient à l'ouest du pays. Des vacances de rêve, tout frais payés en échange d'un trajet avec une valise remplie. 11 Français sont tombés dans le piège des plans Thaïlande cet été. Ils pensaient ramener des objets en tout genre, mais ils transportaient en réalité des kilos de drogue. Réelle opportunité ou bulle spéculative, Nvidia, entreprise de processeurs pour l'intelligence artificielle signe de nouveaux partenariats avec des investisseurs. Et puis du football à la fin de ce journal, le PSG jouera mercredi son premier match officiel de la saison, un match en Super Coupe d'Europe avec un effectif qui rentre tout juste de vacances. Beaucoup d'internationaux français ont joué le mondial. Le bilan s'alourdit en Colombie après le séisme de lundi. 250 morts sont à déplorer selon les autorités locales et le bilan risque de s'alourdir dans les prochaines heures car les opérations de sauvetage se poursuivent. Secouristes et bénévoles continuent de chercher d'éventuels survivants sous les décombres. Plusieurs villes de l'Ouest ont été particulièrement touchées et les autorités tentent de porter assistance aux victimes. La ville de Medellín a par exemple mis en place plusieurs points de collecte depuis hier. Medellín où s'est rendue notre correspondante Najed Benrabah.
5: La réaction des autorités et des Colombiens a été quasi immédiate. Quelques heures après le séisme, plusieurs appels aux dons ont été lancés et des points de collecte ouverts dans plusieurs villes, dont Bogota et Medellín. La Croix-Rouge s'est déployée dans la zone sinistrée et coordonne plusieurs points de collecte à travers le pays. À Medellín ce matin, une dizaine de points de collecte ont été installés à travers la ville, principalement dans les bibliothèques municipales et celles de quartier, mais aussi dans les locaux de la mairie. Dans ces points de collecte, on attend avant tout de la nourriture, de l'eau, mais aussi des gants de protection pour les volontaires qui participent aux recherches des victimes sous les décombres. Les hôpitaux ont aussi lancé un appel au don du sang. Et aujourd'hui, Medellín devrait recevoir les premiers blessés de la ville de Quibdó, ville épicentre du séisme. Enfin, on attend aussi de l'aide de la part des États-Unis. Le voisin nord-américain a annoncé une aide de 15 millions de dollars qui devrait pouvoir aider à l'évaluation des dégâts, mais aussi à subvenir aux besoins des victimes. Najed Benrabah, Medellín, RFI.
4: Un jour historique, selon le ministre libanais de la Justice, un exemple à suivre pour l'ONU. Le Liban a aboli la peine de mort mardi. C'est une première dans la région. Les parlementaires ont largement voté pour mettre fin à la peine capitale. Les exécutions n'avaient pas lieu dans le pays depuis 2004, mais la peine de mort était encore prononcée dans les tribunaux libanais, dont encore une ce lundi. Le Liban qui continue de subir les frappes israéliennes. Une personne est morte dans la région de Nabatieh, selon les autorités. Des attaques quelques heures à peine après que les États-Unis ont annoncé de nouveaux pourparlers entre le Liban et Israël. Les deux parties n'ont pas encore confirmé. Selon Washington, ces discussions devraient commencer en septembre, toujours autour de la mise en place de zones pilotes prévues dans l'accord cadre de juin. Ces zones dans lesquelles l'armée libanaise doit se déployer contre le retrait des forces israéliennes qui occupent une partie du sud du pays dans sa lutte contre le Hezbollah pro-iranien. Sur les réseaux sociaux, des offres de vacances tout frais payées vers des pays d'Asie attractifs pullulent. 11 Français sont tombés dans le piège des plans Thaïlande depuis le début de l'été. On leur a offert un séjour dans un endroit paradisiaque. En échange, on leur demande de ramener une valise cadenassée au retour. Ils pensent qu'elle contient des produits, comme des téléphones, mais en réalité, elle est remplie de drogue. C'est comme ça que Mathis et Ibrahim ont été arrêtés en Thaïlande et à Hong Kong en juillet. Ils transportaient sans le savoir de grandes quantités de cannabis qu'ils s'apprêtaient à faire entrer en Europe. Marius Lafont.
6: Devenez apporteur d'affaires. C'est le nom de la mission que Mathis et Ibrahim ont vue sur les réseaux sociaux. Snapchat, probablement. Le flyer accroche l'œil sur fond d'image d'un temple au milieu d'une forêt luxuriante. Le marché est le suivant. Les organisateurs payent hôtel, avion et offrent beaucoup d'argent. En retour, Mathis et Ibrahim doivent ramener en Europe une valise pleine, soi-disant de smartphones. La mère de Mathis s'exprime sur TikTok.
7: Quand il s'est fait arrêter à Bangkok, il avait une valise, pas de téléphone portable, mais de cannabis. Ses enfants sont manipulés dès le début.
6: Cette arnaque a valu la prison à 11 jeunes Français détenus en ce moment en Thaïlande, d'après les informations de l'AFP. Le pays punit très sévèrement le trafic de stupéfiants, allant officiellement jusqu'à la peine de mort. Même si elle est peu appliquée dans ces cas-là, ça inquiète la mère de Mathis.
7: J'entame presque un mois sans nouvelles de mon fils, sans savoir comment il va. Quand j'essaie de demander un appel téléphonique, je ne l'ai pas. Donc effectivement, on est inquiet. On ne sait pas par où on commençait et puis en plus de ça, on est dans l'inconnu. On ne connaît pas les rouages.
6: La situation de nos compatriotes est suivie avec attention par le ministère des Affaires étrangères en contact avec leurs familles, assure une source diplomatique à nos confrères de l'AFP.
4: Marius Lafont du Service France de RFI. En France, toujours nouvelle vague de chaleur. 78 départements sur les 96 de la France métropolitaine sont placés en vigilance orange par Météo France mercredi. Des températures entre 36 et 40 degrés attendues. Seul l'extrême nord du pays est épargné par la chaleur. Dans le reste de l'Europe, des vagues de chaleur sont également attendues en Italie, en Espagne ou encore en Allemagne. Un été chaud et sec partout sur la planète. Conséquence inévitable, les incendies. L'Indonésie est frappée par une vague de feux de forêt. Des dizaines d'écoles sont fermées. L'accès au parc national de l'île de Java interdit. Partout sur l'archipel, des incendies majeurs sont en cours depuis le début de la semaine. Selon l'Agence nationale de gestion des catastrophes, plus de 48 000 pompiers ont été déployés. Épreuve que le réchauffement climatique ne connaît pas de frontières. À l'autre bout du monde, au Canada, 22 000 personnes évacuées en Colombie-Britannique, alors que la région est ravagée par des centaines de feux. L'état d'urgence a été décrété. En République démocratique du Congo, l'épidémie d'Ebola a tué plus de 2 000 personnes. Nouveau cap franchi selon le dernier bilan des autorités publié mardi. 2 011 morts exactement sur les 4 381 cas confirmés. Ce bilan rapproche l'épidémie actuelle déclarée en mai de celle de 2018 à 2020, la plus meurtrière à ce jour en RDC avec près de 2 300 morts. L'intelligence artificielle continue d'attirer de nombreux investisseurs. Nvidia, le numéro 1 mondial des processeurs pour l'IA, a annoncé lundi un partenariat avec des grands établissements bancaires pour financer le domaine. Ensemble, tous ces acteurs espèrent mobiliser 500 milliards de dollars. Myriam Berber.
8: Six poids lourds de Wall Street, Apollo, Blackstone, Brookfield, BlackRock, Goldman Sachs ou encore KKR, ont chacun signé un protocole d'accord avec Nvidia. Concrètement, il s'agira d'accorder des prêts à des taux attractifs aux clients et aux partenaires de Nvidia pour qu'ils investissent dans des infrastructures liées à l'intelligence artificielle comme la construction d'usines. Pour le moment, il s'agit d'un protocole d'accord. Peu de détails ont été rapportés sur les conditions financières et le calendrier de ce projet. Dans le passé, Nvidia a déjà investi au prix des participations chez ses clients des géants de l'IA afin qu'ils puissent acheter ses produits. Des financements circulaires qui ont suscité l'inquiétude des marchés. Ils ont été accusés de gonfler artificiellement la demande pour les produits Nvidia. Pour faire taire ces critiques, le groupe s'associe donc à des grands noms de la finance pour lancer ce plan d'investissement à 500 milliards de dollars. Mais pour certains spécialistes, cette opération va au contraire accélérer le financement circulaire américain dans le secteur de l'intelligence artificielle et relancer la crainte d'une bulle spéculative prête à exploser.
4: En football, le PSG joue ce mercredi son premier match officiel de la saison, un match en Supercoupe d'Europe contre les Anglais d'Aston Villa. Et pour cette rentrée, Paris récupère ses internationaux, tout juste revenus de vacances après avoir disputé le dernier carré de la Coupe du Monde. Salut Diouf.
9: Ils étaient encore sur les plages la semaine dernière. Lundi, ils ont retrouvé les terrains d'entraînement de Poissy. Et ce soir, ils seront sur la feuille de match face à Aston Villa. Eux, ce sont Barcola, Dembélé, Doué, Zaïre Emery, Hernandez et Hakimi. Mais aussi Fabian Ruiz, champion du monde avec l'Espagne. Deux jours seulement d'entraînement dans les jambes, mais suffisamment pour être convoqué par l'entraîneur asturien. Les deux nouvelles recrues seront-elles aussi du voyage? Lucas Digne a rejoint le groupe avec les autres lundi. Il retrouvera donc ses anciens coéquipiers. Marnes Akliouch était arrivé en fin de semaine dernière. En face, même situation pour certains internationaux d'Aston Villa, mais l'entraîneur Unai Emery a choisi de leur accorder davantage de repos. L'Espagnol devra donc composer sans l'Argentin Emiliano Martinez, ni les Anglais Oli Watkins et Esri Konsa. Le PSG retrouve donc ses stars au dernier moment, sans forcément avoir de rythme, mais le talent, lui, ne disparaît pas pendant les vacances, et il pourrait suffire à faire étinceler la rencontre, et ceci même sur quelques minutes, avec à la clé une ligne supplémentaire au palmarès.
4: Salut Diouf. 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C'est la fin de cette édition. 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
10: Briser le blocus de Cuba imposé par les États-Unis. Tel était le but de la flottille humanitaire lancée à la fin du mois de mars. Une initiative calquée sur les opérations Flottille de la Liberté pour Gaza qui se multiplie. Dans la foulée de l'enlèvement en manu militari de Nicolas Maduro, le leader vénézuélien, la marine américaine avait décidé de couper l'approvisionnement en pétrole de Cuba. Une vingtaine de militants ont donc lancé cette mission de solidarité, notamment à bord d'un vieux bateau de pêche. Ils ont levé l'ancre du Mexique avec plus de 14 tonnes d'aide humanitaire, 73 panneaux solaires et 10 vélos. Nous étions à bord du bateau de pêche Grand Mât 2.0, affrété par l'organisation de l'International Progressiste. Grand Mât, en référence bien sûr au bateau qui transporta Fidel Castro et Che Guevara avec la Révolution pour bagages en 1956. Une flottille pour Cuba, un grand reportage de Margot David.
11: Nous sommes au port de Progreso, dans l'état du Yucatan, au sud du Mexique. Les derniers préparatifs sont en train d'être achevés sur ce petit port, où il n'y a pas beaucoup d'activité. Les membres de la flottille s'apprêtent à charger le bateau qui s'appelle Maguro, sous le regard un peu surpris des passants.
12: Nous allons d'abord faire une conférence de presse.
13: C'est bon ? Allez. Je m'appelle Patricia Luevano, je fais partie du comité de pilotage de la flottille Global Sumud et je vais vous parler un peu de cette initiative. Lorsque nous avons appris l'organisation de la flottille Nuestra America à destination de Cuba, en raison du blocus extrêmement brutal imposé par les États-Unis à l'île, nous nous sommes mobilisés sans tarder. Nous avons lancé un appel à la collecte de denrées alimentaires et de fonds afin de pouvoir venir en aide à nos frères et sœurs de Cuba.
14: Je m'appelle Nicole León Avilés et j'étais chargée de l'organisation de la mise à disposition et de l'aide humanitaire. Sans aucun doute, trouver des bateaux a été l'une des choses les plus difficiles. Non pas parce qu'il n'y en a pas, comme vous le voyez, il y en a beaucoup, mais le problème, c'est que les gens ont peur de louer des bateaux par crainte de représailles de la part du pouvoir, de l'impérialisme que nous combattons lors de cette mission. Mais nous y sommes parvenus. Nous avons un grand bateau qui part d'ici et deux voiliers qui partent d'Isla Mujeres. Et donc, nous vaincrons.
15: Je m'appelle Eduardo Fernandez Tavares et je suis membre du comité de Morena dans l'État de Mexico, ainsi que membre du Front National pour la Défense de la Souveraineté. Le mouvement de régénération nationale Morena est depuis 2018 le parti au pouvoir dans le pays. Le premier des trois camions vient d'arriver. Ils font partie des 30 tonnes en provenance du Mexique. N'oubliez pas que ce camion est chargé de haricots, de lentilles, de sucre, de soupe, de vélos, de matériel médical, de denrées alimentaires, de serviettes hygiéniques, de conserves, de haricots, entre autres.
16: Une fois le premier camion arrivé, les membres de la flottille se mettent allègrement au travail pour charger le bateau qui a été rebaptisé Grandma 2.0. Thiago Avila, un militant brésilien, tête d'affiche de cette équipe, nous explique pourquoi.
17: Vous savez, les navires ont un nom technique et ce nom ne peut pas être modifié pour des raisons administratives.
15: De serviettes hygiéniques, de conserves, de haricots, entre autres.
16: Une fois le premier camion arrivé, les membres de la flottille se mettent allègrement au travail pour charger le bateau qui a été rebaptisé Grandma 2.0. Thiago Avila, un militant brésilien, tête d'affiche de cette équipe, nous explique pourquoi.
17: Vous savez, les navires ont un nom technique et ce nom ne peut pas être modifié pour des raisons administratives, d'autant que nous devons prendre la mer rapidement.